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0: Allez, vous l'attendiez ce vendredi. Il est là, il commence, il est 6h. Bon courage. Jean-Louis Aubert avec toi à nouveau, juste après vos infos avec Nicolas Gomez.
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2: Bonjour à tous, c'était un report de 24 heures. La ministre de l'Agriculture dévoilera les mesures pour aider les agriculteurs ce matin. Annie Genevard devait présenter le plan d'urgence hier, mais avait annoncé le reporter de quelques jours à cause d'ultimes concertations entre les ministères. Conséquence de ces aides, le Premier ministre demande à Bercy de trouver des pistes d'économie à réaliser pour compenser. Sébastien Lecornu propose des annulations et des gels de dépenses de l'État pour financer les dépenses urgentes. Autre aide, celle pour le carburant, elles sont maintenues pour le BTP ou les pêcheurs, mais les routiers en sont exclus. L'Organisation des transporteurs routiers européens dénonce cette décision apprise alors que le secteur n'a pas été concerté. Annoncer dès maintenant l'exclusion du transport routier d'une quatrième vague d'aide relève d'une décision précipitée, selon un communiqué de l'ORTE. 15 000, c'est le nombre de forces de l'ordre qui seront déployées à la fin du mois pour la visite officielle du pape Léon XIV en France. Dans le détail, 14 000 membres des forces de sécurité seront déployés à Paris, selon le ministre de l'Intérieur, Laurent Nunez, et 1 000 à Lourdes. Des policiers, des gendarmes et des militaires de l'opération Sentinelle. Le souverain pontife doit se rendre à Paris le 25 septembre prochain. Non-lieu confirmé pour les deux rugbyman français en Argentine. La Cour suprême de Mendoza a confirmé la décision en faveur d'Hugo Radou et Oscar Gigou, accusés de viol aggravé sur une jeune femme en 2024 lors d'une tournée du 15 de France en Argentine. Les poursuites avaient été annulées en décembre 2024 avant que la plaignante ne saisisse la Cour suprême. À l'étranger, il y aura bien une enquête après une frappe américaine contre un mariage en Iran, selon le vice-président Jd Vance, qui s'est dit sceptique. Le bombardement a fait 4 morts selon Téhéran. Et puis en sport, en tennis, c'en est fini pour Gaël Monfils. Le Français s'est incliné au deuxième tour de l'US Open face à l'Américain Lerner Tien. C'était le dernier match du Grand Chelem pour Monfils qui a fêté ses 40 ans lors du premier tour. Ça passe en revanche pour Arthur Géa, qualifié pour le troisième tour. Voilà pour l'actu, très bon début de journée à tous.
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Bienvenue pour vous. Vous avez bien raison, nous on sera sur la foire des minés, hein, dès aujourd'hui d'ailleurs, et puis demain pour le premier direct, notre plateau à 10h. Nous sommes le 4 septembre, nous fêtons les Rosalie, Rosalie O, Rosalie, Rosalie A. Bah oui, ça nous rappelle cette belle et tendre chanson, et c'est la journée mondiale de la santé sexuelle qui a évidemment toute son importance. Allez, on chante dans la radio, dans l'autoradio aussi, si vous êtes dans la voiture, chez vous, sous la douche, sur votre poste de radio, sur votre smartphone. Slimane, première fois, hein, son retour, hein, très réussi, hein. Beau texte évidemment, et puis on aura Karol G aussi sur Nov.

0: C'était Carole G.
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0: Très très bonne journée. Je regarde évidemment l'éphéméride de ce 4 septembre. On avait le premier épisode Les Envahisseurs en France. C'était en 1969. Ah ben, j'étais pas né, mais il y a 56 ans. Reprogrammé de nombreuses fois par la suite, hein, notamment sur TF1 et en 2004 sur Paris Première. La création aussi de Google par Larry Page et Sergey Brin. Ça fait 28 ans aujourd'hui que le célèbre moteur de recherche nous suit au quotidien, hein, pour la plupart évidemment d'entre nous. Il y en a d'autres, on en parlera tout à l'heure. Pour le moment, je vois 6h30 le retour de Nicolas pour les infos, mais d'ici là, Louane avec Chien et de Boza, hein, ce petit son qu'on aime bien, magnétique sur Nova Radio.

0: c'était Louane.
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0: Et bon anniversaire si c'est le cas aujourd'hui en ce 4 septembre. On est toujours les premiers à vous souhaiter un bon anniversaire. L'anniversaire de Beyoncé aujourd'hui, 44 ans, elle sera à Chaland bientôt. Oui, si, pour la dinguette. Oui, c'est le sosie. D'accord, ok. Mais elle sera là quand même. Natacha Amal, la comédienne à 57 ans. Également Lou Doyon, aujourd'hui hein, la fille du réalisateur, évidemment Jacques Doyon, et de l'actrice Diane Berkin, 43 ans ce matin. Carmit Bachar, une des chanteuses et danseuses des Pussycat Dolls à 51 ans. Le chanteur Mark Ronson, pile poil le demi-siècle, hein, ça y est, 50 ans aujourd'hui. Puis l'acteur américain Wes Bentley, hein, qu'on a vu dans Hunger Games, encore Ghost Rider, à 47 ans aujourd'hui encore. Bon anniversaire à vous. Arrive Bruno Mars ou encore Bernard Lavilliers et Naomi Chanon.
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0: Naomi Sharon.
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0: Bon réveil, bonne journée pour ce vendredi, fin de semaine évidemment, hein, 4 septembre aujourd'hui. On embrasse les Rosalie au passage, on aura Angèle avec What You Want, également Cyndi Lauper, on va se souvenir de Girl Just Want To Have Fun, c'était bien, c'était bon ça. Allez, bon courage, hein, si vous partez travailler, 6h30, c'est l'heure des infos, on retrouve Nicolas Gomez.
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2: Bonjour à tous, c'était un report de 24 heures. La ministre de l'Agriculture dévoilera les mesures pour aider les agriculteurs ce matin. Annie Genevard devait présenter le plan d'urgence hier, mais avait annoncé le reporter de quelques jours à cause d'ultimes concertations entre les ministères. Conséquence de ces aides, le Premier ministre demande à Bercy de trouver des pistes d'économie à réaliser pour compenser. Sébastien Lecornu propose des annulations et des gels de dépenses de l'État pour financer les dépenses urgentes. Autres aides, celles pour le carburant, elles sont maintenues pour le BTP ou les pêcheurs, mais les routiers en sont exclus. L'Organisation des transporteurs routiers européens dénonce cette décision apprise alors que le secteur n'a pas été concerté. Annoncer dès maintenant l'exclusion du transport routier d'une quatrième vague d'aide relève d'une décision précipitée, selon un communiqué de l'ORTE. 15 000, c'est le nombre de forces de l'ordre qui seront déployées à la fin du mois pour la visite officielle du pape Léon XIV en France. Dans le détail, 14 000 membres des forces de sécurité seront déployés à Paris, selon le ministre de l'Intérieur, Laurent Nunez, et 1 millier à Lourdes. Des policiers, des gendarmes et des militaires de l'opération Sentinelle. Le souverain pontife doit se rendre à Paris le 25 septembre prochain. Non-lieu confirmé pour les deux rugbymen français en Argentine. La Cour suprême de Mendoza a confirmé la décision en faveur d'Hugo Radou et Oscar Gigou, accusés de viol aggravé sur une jeune femme en 2024 lors d'une tournée du 15 de France en Argentine. Les poursuites avaient été annulées en décembre 2024 avant que la plaignante ne saisisse la Cour suprême. À l'étranger, il y aura bien une enquête après une frappe américaine contre un mariage en Iran, selon le vice-président Ted Evans, qui s'est dit sceptique. Le bombardement a fait 4 morts, selon Téhéran. Et puis en sport, en tennis, c'en est fini pour Gaël Monfils. Le Français s'est incliné au deuxième tour de l'US Open face à l'Américain Lerner Tien. C'était le dernier match du Grand Chelem pour Monfils, qui a fêté ses 40 ans lors du premier tour. Ça passe en revanche pour Arthur Géa, qualifié pour le troisième tour. Voilà pour l'actu. Très bon début de journée à tous.
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0: été, Cyndi Lauper.
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0: Merci à vous de votre fidélité. Vous êtes toujours très nombreux dès 6h du matin. On le voit sur le digital. Hop, ça monte petit à petit, petit à petit. Et évidemment, merci de votre fidélité. Hein. 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Allez, l'horoscope de votre journée. On fera un point météo tout à l'heure à 6h50. Je vois notamment Zaz, Riviera et Bon Entendeur sur Nova Radio.
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0: Évidemment, avec ça, je veux 2010.
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0: Allez, 13 à 15 degrés ce matin. Attention, on a quelques brouillards, voire même quelques bandes brouillards hein, qui parfois peuvent être denses, notamment dans les terres. Donc, vigilance, évidemment, vous qui allez prendre votre voiture ou qui êtes déjà dans la voiture, pour laisser place, évidemment, après dissipation au soleil. Seuls quelques nuages cet après-midi pourraient encore camper, notamment sur les Pays de Mont. Mais sinon, sur le reste du nord-ouest Vendée, c'est du beau temps. 23 à 25 degrés pour aujourd'hui. Je vois du 27 degrés pour samedi après-midi et même 33 degrés pour dimanche après-midi. L'été est de retour. Lewis Capaldi, Disco Bambino sont de retour aussi sur Nov.
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0: Disco Bambino sur Nov. Allez, on aura Calogero un jour au mauvais endroit. Vous êtes au bon endroit sur Nov Ma Radio. 7h, les infos arrivent.
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0: Et Nicolas Gomez. Nicolas, bonjour.
2: Bonjour à tous. Cet été restera dans l'histoire. Jamais il n'a fait aussi chaud en France qu'en 2026, selon la ministre de l'écologie, Monique Barbu. Et cette chaleur va encore perdurer. 5 départements du sud de la France sont en vigilance orange canicule. L'Aude, l'Hérault, le Gard, l'Ardèche et la Drôme. Et la chaleur devrait persister au moins jusqu'à dimanche, selon Météo France. Le plan de sauvegarde pour le monde agricole sera dévoilé aujourd'hui. La ministre de l'Agriculture, Annie Genevard, doit dévoiler les mesures d'urgence après un été caniculaire et une sécheresse qui a fortement impacté les exploitations. Hier, le patron de la FNSEA avait mis la pression sur le gouvernement alors que l'annonce de ces mesures avait été reportée. Un premier procès après le scandale des EHPAD Orpea. 2 anciens directeurs du groupe seront jugés pour délit d'initié à Paris. Ils sont accusés d'avoir revendu des actions de la société avant la sortie du livre dévoilant les problèmes de maltraitance dans les établissements pour personnes âgées en 2021. Une audience doit se tenir en octobre pour fixer une date de procès. Au Népal, plus d'une semaine après la crue soudaine et meurtrière, 2 ouvriers bloqués dans un tunnel ont été sauvés. Selon les autorités locales, ils ont été extraits vivants. Le dernier bilan fait état de près de 1300 morts et 5600 disparus. Dans moins d'un mois, le pape Léon XIV entamera sa visite officielle en France. Pour l'occasion, près de 15 000 forces de l'ordre seront mobilisées. Annonce du ministre de l'Intérieur qui dévoile le dispositif au journal La Croix. À Paris, 14 000 gendarmes, policiers, militaires, sentinelles seront sur le terrain et 1 millier à Lourdes. Ce sera le dernier début du The Event. Aujourd'hui, jusqu'à lundi, des dizaines de streamers et créateurs de contenu se donnent rendez-vous à Montpellier pour un événement caritatif. En 9 éditions, près de 58 millions d'euros de dons ont été levés en faveur d'associations. Et puis le foot avec l'ouverture hier soir de la 3e journée de Ligue 1. Lille s'est imposée sur le plus petit des scores face à Toulouse, 1-0. Ce soir, PSG Monaco à 21h05. Voilà pour l'actu. Très bon début de journée à tous.
0: Merci Nicolas. La suite des infos, Emmanuel Achard. Emmanuel, bonjour.
3: Bonjour Arnaud, bonjour à toutes et à tous.
0: Catherine Chabot en déplacement à Nantes.
3: Oui, la ministre déléguée chargée de la mer et de la pêche vient aujourd'hui au lycée pro maritime pour échanger avec les élèves, les équipes éducatives à l'occasion de la rentrée. Elle vient surtout pour mettre en lumière l'excellence, je cite, des formations maritimes et leur rôle clé dans la souveraineté et l'avenir économique de la France.
0: Le relais petite enfance renouvelle son programme d'animation.
3: La structure existe depuis 15 ans à Saint-Jean-de-Monts. Elle accompagne les professionnels de la petite enfance et les familles dans le besoin. Son but, favoriser l'échange, les rencontres et l'éveil autour de la parentalité. Pauline Maury est référente à petite enfance de la communauté de communes aussi en Marais-de-Mont et elle nous parle tout à l'heure à 7h30 des différentes animations prévues cette année.
0: Dès lundi, des grilles de loto vont être dédiées à la mission du patrimoine.
3: Pendant 2 semaines avec 8 tirages au total permettant au final de reverser des sommes conséquentes à 100 sites méritant d'être réhabilités. Cette année pour le département de la Vendée, c'est le moulin de la Plaine qui a été sélectionné, construit au 19e siècle à Barbâtre. Il n'est plus actif depuis 70 ans, mais la communauté de communes l'a acheté en 2024 avec un beau projet. On va en parler tout à l'heure avec un des vice-présidents de la Comcom, Patrice Aubernon.
0: Allez, voilà, la Golden Globe Race s'élancera dimanche des sables.
3: 16 skippers s'apprêtent à s'élancer pour un tour du monde en solo, sans escale, en passant par les 5 caps, les grands caps, hein, et sans technologie moderne. La navigation se fait sur des voiliers de série conçus avant 88 avec des équipements similaires à ceux dont disposaient les marins en 1968 lors de la première course. On en parle tout à l'heure.
0: Tout à l'heure, votre retour, bien évidemment, à 7h30.
3: À 7h30.
0: Tout à l'heure.

0: Calogero sur Nova Radio et un jour au mauvais endroit.
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0: La météo de cette journée, 13 à 15 degrés ce matin. Quelques bandes de brouillard hein, ici et là. Soyez vigilants et prudents et peut-être parfois denses qui vont se dissiper pour laisser place au soleil. Oui, un joli soleil sur tout le nord-ouest vendéen. Alors peut-être quelques nuages qui pourraient rester en bord de mer sur les pays de Mont, notamment dans l'après-midi. Mais sinon, c'est du beau temps. 23 à 25 degrés, ça reste correct hein, en effet pour une belle après-midi. Demain, 27 degrés, 33 degrés quand même hein, pour la journée de dimanche. 48, c'est le coefficient de marée. Une marée basse à 16h45. Vous traverserez le passage du Gois à peu près entre 15h45 et 17h45. Voici Mylène Farmer.
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0: pas eu le temps de boire votre café, là c'est fait. Hein.
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0: Avec Offenbach, bien évidemment, la version de Mylène Farmer, c'est à qui le tour? Ben, le vôtre de vous lever. Bonjour, bon courage. Et puis bon réveil quand même, hein, avant tout. Voilà, vous plongez devant votre bol de café après Mylène Farmer, c'est bon, là, vous êtes électrique. Électrique. Bon, c'est vendredi, aujourd'hui. Ah oui, ça met tout le monde d'accord là. On voit le sourire qui arrive. Belle journée de vendredi. Puis profitez bien de ce beau week-end, hein, on vous l'a dit. Hein, 27 degrés pour demain après-midi. Hein, donc temps estival. 33 hein, carrément pour dimanche. Et après, bah, évidemment, à un moment donné, ça pète. Hein, bah oui. Donc après, ce sera un petit peu moins terrible pour la semaine prochaine. Nous fêtons les Rosalies aujourd'hui. On rappelle, c'est la journée mondiale de la santé sexuelle. On découvre le tout nouveau Eddie de Preto dans 3 minutes, juste après Broken Back. Voici Happiest and the Worst sur ma radio. Allez, belle journée à vous.

Rockenbach, pas de nouvelles, bonne nouvelle, hein, espérons son retour, ce serait une bonne nouvelle. C'est le grand retour aussi de Eddy de Pretto. Un vrai texte signature, hein, on peut dire, d'Eddy de Pretto. Du vrai Eddy de Pretto. Celui qui nous touche, sous influence. Demandez pas pourquoi je les suis si facilement que ça. On l'écoute tout à l'heure dans son intégralité, vous restez avec nous évidemment, ce sera 8h25 sur Nova Radio. Retour sur vos infos, le ministre de l'Intérieur Laurent Nunez reçoit ce vendredi les syndicats policiers représentatifs avant une manifestation le 15 septembre à Paris, à l'appel notamment d'Alliance et de Synergie Officier. Le sujet du budget est en ligne de mire. Emmanuel Macron préside sa dernière conférence nationale du handicap ce vendredi, conférence organisée tous les 3 ans selon l'Elysée. Il doit annoncer 65 mesures. Ex-judokate, aujourd'hui journaliste, Céline Géraud entre en politique et devient le porte-parole de Gabriel Attal pour sa campagne présidentielle. Je ne m'engage pas pour un camp, je m'engage pour un cap, a-t-elle expliqué hier. Dans le prochain journal à 7h30, Catherine Chabot en déplacement à Nantes. Le relais Petite Enfance renouvelle son programme d'animation. Dès lundi, des grilles de loto vont être dédiées à la mission du patrimoine, le Moulin de la Plaine, parmi les sites sélectionnés. On en parle tout à l'heure à 7h30. Allez, les Rosalie aujourd'hui, oui, mais les Raïssa également pour demain. Les prénoms, hein, évidemment, à fêter, vous avez compris. Marguerite, tout de suite, et belle vie son homme.

0: Ça aurait presque pu être notre chiffre du jour et pourtant on a pris autre chose pour tout à l'heure 8h10. 60, oui, il y en a 60. Je parle de manège évidemment pour la fête foraine qui accompagne la foire des Binets qui ouvre aujourd'hui à 14h. Hein, c'est juste à côté, pas loin de la route de Cholet, en face du ciné Triskel, sont installés en effet ces 60 manèges. Alors des manèges à sensation, on va y aller. Ah bah oui, c'est ouvert tous les soirs de 17h à minuit. Et là, bien, vous allez pouvoir retrouver le Techno Power, le Blackfly, le IMAX, le Mix-Up, l'ouragan, ouais, rien que ça. Et puis après les traditionnels tels que les auto-tamponneuses, le palais des glaces, le trampoline, les différents jeux et loterie évidemment pour passer un bon moment. Ben voilà, ça c'est un joli rendez-vous à faire, l'entrée est libre et après vous payez pour chaque manège, vous connaissez évidemment le système. Donc 60 manèges pour la foire des Binets en effet qui ouvre à 14h, vous savez que toute l'équipe de Nov et à partir d'aujourd'hui et puis nos directs à partir de demain, 10h, 13h, samedi, dimanche, lundi, mardi, restez à notre écoute, hein, vous faire vivre dans les allées. Bien, cette belle foire sur le thème d'un joli département français, à savoir l'Alsace. Je ne sais pas si on va voir passer des cigognes. On n'a pas loin, nous aussi, quand même. Hein. Oui. Du bon vin aussi, le Riesling, le Gewürztraminer, le Pinot Noir, il y en a d'autres encore. Ça va être, je pense, très festif et ça va être aussi très gourmand. Hein. Bah oui, avec évidemment les flammeuchques ou encore la choucroute, les bretzels aussi. Bon, Daft Punk arrive, Get Lucky, c'est dans 2 minutes sur Nov Radio.
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Love ma radio il y a déjà 13 ans. Ouais, c'était en 2013 à Get Lucky avec les Daft Punk, presque un chiffre porte-bonheur. Hein. C'est bien ça pour démarrer la journée. Eh oui, bah justement, il faut que le chiffre 13 soit avec vous dans une heure pile poil. Il est 7h26 à 8h25, 8h26. 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On rappelle, c'est tout à l'heure sur Nov, ma radio, donc dans une heure. Hein, vous allez sur notre Facebook. Angèle, c'est le nouveau, une seule vie, très réussie d'ailleurs. Hein.

0: Angèle.
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0: Voilà, le nouveau Angèle, évidemment, va passer la rentrée avec. Et ça nous fait plaisir parce qu'on l'aime beaucoup, Angèle.
2: On l'aime beaucoup. Hein, et ça y est, moi, j'ai les places pour le concert du mois d'octobre 2027.
0: Décidément. Alors, vous et les concerts, c'est incroyable.
2: J'adore.
0: Ben oui, oui, oui, mais vous avez raison. Hein. Faut y aller. Faut faire. Bon,
2: je sais pas si j'ai raison, mais en tout cas, non, je suis très contente.
0: Ouais, tout à fait. Vous pourrez l'applaudir de ma part.
2: Oui, hein, avec plaisir. Je
0: voilà,
2: dirais.
0: Exactement.
2: Avec spécial Ardo.
0: Bon, belle journée à vous sur Nov, ma radio. On découvrira, nous, le nouvel Eddy de Préto qui est sorti ce matin et qu'on découvre tout à l'heure à 8h25. Un joli texte encore à bien écouter tout à l'heure. Teddy Swims arrive avec de d'or. Après les infos, vous l'avez compris, il est 7h30. Toute actualité de ce vendredi matin, vendredi 4 septembre, votre journal, Emmanuel Achard, bonjour.
2: Rebonjour, bonjour à tous. Dans ce journal, Catherine Chabou en déplacement à Nantes, la ministre déléguée chargée de la mer et de la pêche. Le relais Petite Enfance renouvelle son programme d'animation sur le territoire d'Océan Maremmont. Dès lundi, on vous rappelle que des grilles de loto vont être dédiées à la mission du patrimoine et le moulin de la plaine de Barbâtre parmi les sites sélectionnés.
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0: Avec Catherine Chabot en déplacement à Nantes.
2: La ministre déléguée chargée de la mer et de la pêche vient au lycée professionnel maritime aujourd'hui pour échanger avec les élèves, les équipes éducatives. Elle va y déjeuner à l'occasion de la rentrée. Elle vient pour mettre en lumière l'excellence des formations maritimes et leur rôle clé, je cite, dans la souveraineté et l'avenir économique de la France, avec un accent mis sur la promotion de la consommation des produits de la mer en France. Le ministère rappelle qu'il y a 12 lycées pro maritimes sous sa tutelle. Près de 3000 élèves y sont formés.
0: Un homme en détention provisoire après une agression sexuelle dans un avion.
2: La plainte a été déposée par une jeune femme de 24 ans après un vol Ryanair entre Malte et Nantes le 19 juillet. Elle aurait subi une agression alors qu'elle venait de faire un malaise. L'homme a été interpellé lundi à l'aéroport de Nantes alors qu'il sortait d'un avion en provenance de Tunisie. Présenté à un magistrat mercredi, il a été placé en détention provisoire jusqu'à son procès fin octobre. Une expertise psychiatrique a été demandée, précise Ouest France.
0: Le relais Petite Enfance renouvelle son programme d'animation.
2: La structure existe depuis 15 ans à Saint-Jean-de-Mont. Elle accompagne les professionnels de la petite enfance et les familles dans le besoin. Son but, favoriser l'échange, des rencontres, l'éveil autour de la parentalité. Pauline Maury est référente petite enfance à la communauté de communes Océan-Maremmont et elle détaille donc au micro de Baptiste Pinson les différentes animations prévues cette année.
3: Un programme dédié aux professionnels assistantes maternelles sur les 5 communes du territoire. Donc des matinées d'éveil avec par exemple des temps plus autour de la psychomotricité avec une psychomotricienne, des temps d'éveil musique ou des temps dans les bibliothèques du territoire, des temps plus d'activités sensorielles. Ça permet aussi aux professionnels qui sont des professionnels travail à domicile de se retrouver, de pouvoir échanger entre elles. En biais de ça, on a également une programmation à destination des familles pour faire du lien avec les petits bouts qui sont à cœur à SMAT, mais également qu'elles retrouvent ces choses-là avec leurs parents. Ça permet aux familles de se retrouver, de pouvoir voir un petit peu toutes les ressources du territoire, aussi au niveau des sites patrimoniaux.
2: Et la nouveauté va aussi voir le jour en 2027, un projet santé centré autour du sommeil des jeunes enfants. L'an passé, un atelier sur l'alimentation avec une nutritionniste avait été organisé.
0: Dès lundi, des grilles de loto vont être dédiées à la mission du patrimoine.
2: Et ce, pendant 2 semaines, avec 8 tirages au total, permettant au final de reverser des sommes importantes à 100 sites méritant d'être réhabilités. Cette année, pour le département de la Vendée, c'est le Moulin de la Plaine qui a été sélectionné, construit à Barbâtre au 19e siècle. Il n'est plus actif depuis 70 ans, mais la communauté commune l'a acheté en 2024 avec l'objectif de le voir de nouveau moudre du grain. Il est à Barbâtre, donc avec plusieurs particularités dont sa position, sa structure. Explication d'un des vice-présidents de la communauté commune, le maire de la Guérinière, Patrice Aubernon.
4: Ce qui lui a permis aussi d'avoir une amélioration dans sa structure des ailes, puisqu'au début il n'avait que 2 ailes et donc qui avait ses limites, et donc il est passé ensuite aux ailes Berton qui sont capables donc d'être manœuvrées par l'intérieur du moulin. Il a été ajouté une poulie à l'extérieur du moulin et en fait quand il n'y avait pas de vent du tout, on continuait à utiliser le moulin avec un moteur à vapeur qui lui permettait justement de continuer à moudre du grain, tout simplement. Il a une position un peu stratégique, très visible à côté de l'office du tourisme et très visible aussi de la partie bois et de Seine-Marin. Et donc c'est vrai que ça lui donne en fait il est un peu dans une autre situation, et c'est d'où son nom d'ailleurs, hein, c'est parce qu'il est dans les plaines de Barbâtre, et c'est d'où son nom, le moulin de la plaine.
2: L'interview à venir à 8h45 et surtout le loto, donc on peut jouer dès lundi. On rappelle, le loto du patrimoine est chaque année promu par Stéphane Bern.
0: Des courses pour petits cyclistes ce week-end.
2: Oui, demain à Notre-Dame-de-Mont, départ de Biotopia avec le CC Montois, et de très jeunes coureurs, les dossards à retirer à 13h puis à 14h, course pour les U7-U9 jeu, régularité, et puis il y aura ensuite des U11-U13 qui ont un programme jeu, régularité et sprint.
0: Voilà, la Golden Globe Race s'élancera dimanche des sables.
2: 16 skippers s'apprêtent à s'élancer pour un tour du monde en solitaire, sans escale, en passant par les 5 grands caps et sans technologie moderne. La navigation se fait sur des voiliers de série conçus avant 1988 avec les équipements similaires à ceux dont disposait notamment Sir Robin Knox Johnston, qui a gagné la première, un Golden Globe Race, en 1968 lors de la première course. Sur 9 concurrents, il est le seul à avoir terminé en 312 jours. Le ponton du Vendée Globe sera ouvert au public dimanche jusqu'à midi. À 14h, départ d'une parade de bateaux de pêche, de vieux voiliers, dont le Joshua de Bernard Moitessier, qui avait participé aussi à la première course. Les bateaux de la course 2026 partiront chacun leur tour toutes les deux minutes dès 14h30. Alors dans la flotte, on a deux Français, Louis Cardelluet, qui est le Benjamin, il a 21 ans, et Damien Guillou. Les autres concurrents sont américains, canadiens, anglais, suisses, turcs, suédois, israéliens. Une seule femme, elle est norvégienne.
0: Très bien, merci Emmanuel, on y va pour la météo.
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0: Peut-être quelques brouillards ce matin qui vont se dissiper dans le courant de la matinée. Il fait 13 à 15 degrés, place au soleil. Alors quelques nuages peuvent camper, rester, faire de la résistance, notamment sur le bord de mer, on nous dit sur les Pays de Mont pour cet après-midi. Bon. Mais on verra le soleil quand même, vous rassure. Hein, seulement nuageux là-bas. Et puis sinon, bien du beau soleil, 23 à 25 degrés pour aujourd'hui.
2: C'est très bien.
0: Ouais, moi, ça me va bien aussi. Demain, 27 degrés, demain après-midi.
2: Ah, ça monte.
0: Dimanche, 33 degrés.
2: Non.
0: Et après ça craque, 24, normalement.
2: Donc dimanche on a très chaud.
0: A priori dimanche chaud, ouais, bon. Tout à fait.
2: Donc, on est prévenu, on va sortir de nouveau la petite robe pour moi.
0: On sera bien à la foire des minés, exactement. Oui. Tout à l'heure 7h45, justement on parle du LAEP.
2: Oui exactement, c'est un rendez-vous donc, qui a été présenté, qui a ouvert d'ailleurs avant-hier à Saint-Jean-de-Mont. Ce sera au micro de Baptiste Pinson.
0: Dans 9 minutes, merci, vous revenez pour le bloc 9.
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0: n'oubliez pas de fermer la porte. Hein. Oui, facile. Hein. De dehors, des CTD Swims.
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0: Et merci de votre fidélité. Si vous voulez savoir quel forum d'association va vous intéresser pour ce samedi et ce dimanche, parce qu'on a un dimanche matin, eh bien écoutez le Bloc-Nov tout à l'heure avec Emmanuel. On fera le point évidemment sur tous ces rendez-vous à ne pas manquer en Nord-Ouest Vendée pour ce samedi et ce dimanche. On a déjà eu le week-end dernier, il y en a encore d'autres qui arrivent. L'horoscope de votre journée, les Tears for Fears aussi avec Everybody Wants to Rule the World sur Nova Radio.
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0: Un gros classique, ça, it is Tears for Fears.
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0: Et c'est vrai, et la continuer aussi tout à l'heure, 12h35, dans les rendez-vous de midi. Nous parlerons des 10 ans de la médiathèque de Soulan, dirigée par Solène Oudus. Voilà, ce sera entre 12h35. On aime aller à la bibliothèque, évidemment, et lire un bon bouquin. Il y a toujours des événements en plus et animations qui sont créés. On saura plus tout à l'heure, donc à 12h35, soyez à l'écoute. Retour sur vos infos, nouvelle vague de chaleur dans le sud avec des pointes à 40 degrés. Le week-end s'y annonce très chaud. Météo France a placé 5 départements d'alerte canicule aujourd'hui. L'Aude, l'Hérault, le Gard, l'Ardèche, la Drôme, la vigilance y est orange. Le sud-ouest est lui en jaune des Landes aux Pyrénées-Orientales. La ministre de l'Agriculture annoncera aujourd'hui son plan d'urgence pour les agriculteurs. Annie Genevard devait s'exprimer hier mais a souhaité ce délai pour d'ultimes concertations. Un délai de quelques jours avait été évoqué. Ce ne sera donc que 24 heures. Magnifique ovation pour son dernier match de Grand Chelem. Gaël Monfils a perdu à New York au deuxième tour de l'US Open face à l'Américain Lerner Tien, 15e mondial. Le public scandant son nom à l'issue de la rencontre. Basket, la France entame ce soir la Coupe du Monde féminine face à la Hongrie. Match à 21h. Le LAEP, donc lieu d'accueil pour enfants parents, a ouvert ses portes avant-hier à Saint-Jean-de-Mont, aussi appelé le Temps d'une Vague. Il est situé dans la maison intercommunale des services au public. L'ouverture du LAEP marque une nouvelle étape dans l'accompagnement à la petite enfance. Baptiste Pinson.
2: C'est un projet né avec la communauté de communes Océan Marais de Mont. Le LAEP est ouvert tous les mercredis après-midi et vendredi matin. Deux accueillantes sont à disposition des familles. Anne Villemont fait partie. Elle est aussi référente parentalité pour la communauté de communes.
3: Le LAEP donc, est un lieu qui est prévu pour accueillir les familles ou les proches d'enfants de 0 à 6 ans. Voilà, donc c'est un lieu de partage, d'échange. Un lieu aussi qui est prévu, conçu pour les enfants. Un espace sécurisé où ils peuvent jouer, rencontrer d'autres enfants. On est ici dans un lieu de bienveillant, non-jugement. Enfin, on ne garde pas les noms des familles. C'est vraiment un lieu anonyme.
2: Le Temps d'une Vague a une capacité d'accueil d'une quinzaine d'enfants et tout est prévu pour eux, souligne l'accueillante.
3: Alors déjà, il y a du mobilier adapté pour les bébés, des tapis, des petits miroirs, des petits hochets, des balles, enfin vraiment adapté aux bébés. Et après, on a des choses vraiment pour les plus, enfin les 3-6 ans, que ce soit voilà, une petite cuisine, des petites voitures, des livres, un toboggan, des jeux de société, des puzzles.
2: En plus de ça, l'établissement sert de lieu de sociabilisation. L'adulte accompagnant doit aussi rester avec l'enfant et les familles sont invitées à échanger avec les professionnels.
3: On est présente pour les familles, pour les parents qui auraient des questions et notre rôle aussi va être de pouvoir des fois orienter vers d'autres professionnels en fonction des problématiques que peuvent rencontrer les familles.
2: À noter qu'il n'y a pas d'animation de prévu au LAEP. L'entrée est gratuite et sans inscription et pour rappel, l'établissement n'accueille que les enfants de 0 à 6 ans.
0: En parallèle, le relais Petite Enfance de Saint-Jean-de-Mont renouvelle son programme d'animation. La structure d'accompagnement pour les professionnels et les familles propose quelques nouveautés cette année, dont un projet santé autour du sommeil des jeunes enfants. Il est un bon 7h48.
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0: Peut-être quelques brouillards encore chez vous, vous qui êtes dans la voiture, notamment dans le camion. Voilà, faites attention, on ne sait jamais, mais ça doit se dissiper pour laisser place au soleil aujourd'hui, hormis quelques nuages, notamment sur la côte vendéenne et plus particulièrement sur les pays de Mont. C'est ce que nous dit Météo France, sinon c'est du soleil. 23-25 degrés pour aujourd'hui, 27 pour demain, 33 pour dimanche. 48 pour le coefficient de marée basse à 16h45. Vous pourrez à peu près traverser le passage du Gois entre 15h45 et 17h45. Allez, arrive Sébastien Tellier Slater et la voix de Juliette Armanet.
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0: Sébastien Tellier Slater et Juliette Armanet.
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0: Allez, bon réveil, hein, pour que vous fassiez le lever seulement, là, maintenant, tout de suite. Eh ben, écoutez, voilà.
2: Vous avez de la chance.
0: Vous avez de la chance, oui. Commencez un peu plus tard que nous.
2: Oui, c'est ça.
0: Hein, c'est vrai. Et puis, pour les autres, déjà au boulot, ben, bon courage. Et puis, entre les deux, dans la voiture, hein, ben, écoutez.
2: Bon courage.
0: Bon courage aussi. Le chiffre du jour, il sera de 40. Ça va être un événement. C'est un événement pour cette rentrée. On a déjà parlé sur Nova Radio. On parle de sport. Voilà.
2: Oui.
0: Et c'est un anniversaire.
2: Exactement, j'allais dire.
0: Voilà. Vous restez avec nous sur Nova Radio. Nouveauté pour ce matin, le grand retour d'Eddy de Prétour.
3: 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Si je fume, ce n'est pas moi. Si je bois, ce n'est pas moi.
0: Il y avait beaucoup de teasing sur Eddy de Prétour ces derniers jours, hein, pour annoncer son retour et ce nouveau single.
2: Ouais, ça a l'air assez entêtant, ça.
0: Oui,
2: ça, hein.
0: Tout à fait, ça va être très bien. Sous influence, hein, joli texte également.
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2: On va écouter ça.
0: Voilà, on l'écoute, hein, dans une demi-heure. Voilà, c'est sur Nova Radio, vous restez avec nous.
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0: Allez, c'est vendredi aujourd'hui.
2: Oui, et vous avez aujourd'hui à 14h un rendez-vous à Chalon. C'est l'ouverture de la 72e foire des minets. Environ 400 exposants, dont Nov. C'est gratuit aujourd'hui. À partir de 17h, il y aura l'inauguration. Et c'est l'Alsace à l'honneur. On va manger alsacien, on va danser alsacien. Et ce, jusqu'à mardi inclus. Chalangois Communauté au Saint-Marais-de-Mont lance un nouveau programme d'activité de prévention à destination des seniors. Vous avez 60 rendez-vous d'ici le mois de décembre. Si vous avez plus de 60 ans, dans 16 communes du territoire. Et vous avez aujourd'hui une permanence, hein, d'information et d'inscription de 14h à 16h à Saint-Jean-de-Mont, à la maison intercommunale des services au public. À Barbâtre, concert ce soir au piano de Sophie Rivière pour clôturer la saison estivale. Ce sera au Moulin de Revers à 19h, c'est gratuit, proposé par la commune. Et plein de forums d'associations se préparent. Demain matin, direction Salertaine, forum de 9h à midi, salle des Tamaris, d'Emma Notre-Dame-de-Mont, rendez-vous de 10h à 13h, place de l'église. Saint-Christophe du Nuron a aussi choisi ce samedi matin, 9h-13h, au complexe sportif du Rennais avec en prime l'accueil des nouveaux arrivants prévus. À Noirmoutier-en-Lille, le forum des associations, c'est toute la journée demain, 10h-17h, à l'espace Hubert Poignant avec 69 assos et structures annoncées. À Saint-Gervais, ce sera l'après-midi, rendez-vous salle des primes de 14h à 18h, c'est aussi l'après-midi à Beauvoir, de 14h à 17h30 demain, salle Omnisport. Et on rappelle, première journée de découverte associative dimanche à Barbâtre.
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0: Love Ma Radio et Zazie, peu importe, ça y est, l'album sortira le 2 octobre prochain. 13 nouvelles chansons, dont un duo avec Christophe Willem. Vivement. M. Pokora, on va se souvenir des planètes qui tournent. Pour preuve, il est 8h sur Love Ma Radio. Bon courage.
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0: Et toute la rédaction avec Emmanuel Achard dans quelques instants. Et tout de suite, Nicolas Gomez. Bonjour Nicolas.
2: Bonjour à tous. Décidément, le sud de la France ne peut pas respirer. 5 départements de l'Aude à la Drôme sont en vigilance orange canicule. On attend un mercure qui devrait encore grimper et atteindre les 39 degrés localement dans l'intérieur du Languedoc. Et justement, cet été a été le plus chaud depuis le début des relevés en France, selon la ministre de l'écologie, Monique Barbu, hier. Quasi impossible sans le changement climatique, d'après la patronne de Météo France. L'attente aura été de courte durée. La ministre de l'Agriculture doit dévoiler ses mesures pour aider les agriculteurs ce matin lors d'une conférence de presse. Annie Genevard devait présenter son plan hier avant de le reporter sans préciser de date. Dans le même temps, Sébastien Lecornu a demandé au ministère de l'Économie des annulations et des gels de dépenses pour financer ces mesures. La semaine prochaine, de nouvelles concertations sont prévues pour bâtir un plan de relance agricole. Les organisations professionnelles seront reçues à Matignon. Un temps fort pour le handicap. Aujourd'hui se tient la 7e conférence nationale du handicap à Bobigny. Tous les 3 ans, l'événement doit fixer les grandes orientations et les objectifs politiques pour le handicap. De grandes avancées sont nées de cette conférence, comme le remboursement à 100% des fauteuils roulants. Le président Emmanuel Macron doit prendre la parole à la mi-journée. À l'étranger, c'est ce qu'on peut appeler un miracle. 2 ouvriers ont été extraits vivants d'un tunnel 9 jours après la crue meurtrière au Népal. Hier, près de 600 salariés ouvriers de sites de construction de barrages étaient encore portés disparus. La catastrophe a fait près de 1300 morts et 5500 disparus. C'est l'un des plus gros événements caritatifs sur Internet. Top départ du The Event aujourd'hui, 10e édition. Un grand marathon caritatif où près de 300 streamers et créateurs de contenu vont encourager les internautes à faire des dons pour la bonne cause. Et puis en sport, en basket, on suivra nos Françaises lors de la Coupe du Monde féminine qui débute à Berlin. La France affronte la Hongrie ce soir à 21h. Les Bleus qui entament la compétition avec un solide argument, une médaille d'argent aux Jeux Olympiques de Paris 2024. Voilà pour l'actualité. Très bonne matinée tous.
0: Merci Nicolas, la suite des infos, Emmanuel Achard, Emmanuel, rebonjour.
3: Rebonjour, bonjour à tous.
0: Un agriculteur condamné pour des agressions sexuelles sur des jeunes qu'il accueillait en vacances.
3: L'affaire a été jugée à Saint-Nazaire hier. L'homme de 59 ans, basé en Loire-Atlantique, a été condamné à 5 ans de prison avec sursis. Interdiction d'exercer une activité en lien avec les mineurs. Il nie tout geste sexuel, mais la procureure parle bien de plusieurs agressions sexuelles commises entre 2014 et 2020 sur de jeunes garçons accueillis chez lui, sa femme bénéficiant d'un agrément de famille d'accueil pour les vacances.
0: Au Perrier se prépare par une soirée de prévention aux arnaques.
3: Avec l'association de consommateurs à Que Choisir Ensemble, anciennement UFC Que Choisir, qu'on écoute tous les week-ends sur Service Conso. Et la Gendarmerie Nationale, ce sera au Marot le 6 octobre à 18h30, baptisé les 3 arnaques. La soirée a pour but de sensibiliser justement à des pratiques trompeuses. On écoutera Patricia Pondevi, qu'on écoute souvent le week-end aussi sur Nov à 8h30.
0: La Garnache, l'atelier sculpture, fête ses 30 ans demain.
3: Oui, et pour l'occasion, il nous l'avait annoncé lors du rendez-vous de midi du 25 août. Il va changer de nom et prendre celui d'Henri Murail, artiste emblématique du territoire, le premier professeur de l'atelier il y a 30 ans. Un buste sera dévoilé, réalisé par son petit-fils Charles, adhérent comme 3 de ses fils de l'atelier. Ce sera toute la journée demain pour une exposition de la musique à Galobie, 9 rue de Nantes à l'atelier. Donc.
0: La restauration du moulin de la Plaine sélectionné au loto du patrimoine.
3: Grande fierté de l'île de Noirmoutier, on l'a appris lundi. Le moulin situé à Barbâtre fait partie des 100 sites qui vont être soutenus par la mission patrimoine 2026 avec 8 tirages de loto dédiés dès lundi. Le moulin a cessé d'être en activité en 1956. Il a été racheté en 2024 par la communauté de communes avec un vrai projet de réhabilitation dont nous parlera tout à l'heure Patrice Aubernon.
0: Eh bien, vivement 8h30, votre retour et votre prochain journal.
3: À tout à l'heure.
0: À tout à l'heure.
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0: planètes. Oui, c'est le dernier égaré. Hein. Vous l'avez entendu sur Nova Radio, on se souvient de M. Pokora et les planètes.
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0: Hop là, debout tout le monde, on y va pour une belle journée de vendredi. Et après, c'est le week-end. Et vous allez venir nous voir à la foire des Minets. On est toujours à côté du secrétariat, vous savez, derrière le pays Alice. Voilà, c'est facile pour nous retrouver. Et là, eh bien, toute l'équipe sera là au grand complet l'après-midi, également avec nos bénévoles qui seront là, évidemment, pour vous souhaiter une belle journée. Et puis, on sera là tous les matins, nous, dans les allées de la foire, évidemment, avec toute l'équipe, pour pouvoir vous permettre de vivre cette foire des Minets 72e qui commence à 14h aujourd'hui. La gratuité, hein, cet après-midi, comme pour la journée de mardi. Je vois un chiffre du jour pour fêter un événement, 40 ans. 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Bon, on y va justement au Super U de Saint-Jean-de-Mont.
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0: Et oui, c'est la météo. 13 à 15 degrés ce matin pour votre réveil. On avait quelques bandes de brouillard. Je ne sais pas si ça persiste encore au moment où on vous parle, mais soyez prudents. Soleil ensuite, hein, beau et bon soleil avec toujours un petit vent de nord-ouest. On aura cet après-midi entre 23 et 25 degrés. Plutôt 23 sur la côte et 25 degrés dans les terres. On n'est pas à l'abri de quelques nuages, notamment en bord de mer. Hein, voilà. Vous êtes prévenu. 48 pour le coefficient de marée, une marée basse à 16h45. Vous pourrez traverser le passage du Gois à peu près entre 15h45 et 17h45.
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0: Alex Warren, Passenger. Allez, on va se souvenir d'un gros succès d'il y a quand même quelques années. C'est même un anniversaire aujourd'hui, puisqu'il y a 50 ans, je dis bien il y a 50 ans, tout le monde dansait là-dessus. On a reconnu les Bee Gees, hein, pile poil le demi-siècle. Et You Should Be Dancing, bande originale évidemment de Saturday Night Fever. Bon, on l'écoute tout à l'heure, ce sera après Mickey. Hein.
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0: Allez, 40 ans pour le club de volleyball chalandais. On a déjà parlé sur Nov, ma radio, hein, en 1986. C'est au travers d'une section des œuvres post-scolaires de l'Entente sportive du Marais de Chaland que Benoît Babu et le regretté Louis-Marie Lecoux ont créé ce qui deviendra avec le temps le volleyball chalandais, fort de ses 80 licenciés auprès de la Fédération française de volleyball et de l'Union française des œuvres laïques d'éducation physique, hein, loisirs. Le club se lance dans différents championnats, progresse rapidement. Alors, durant ses 40 ans d'existence, le club a connu ses heures de gloire. À deux reprises, le club a pu accueillir le Fest Volley, hein, Pays de la Loire, avec plusieurs centaines de joueuses et de joueurs, mais aussi un match de l'équipe de France contre l'Argentine et un match amical contre la Pologne. Aujourd'hui, le club abrite 160 licenciés, dont 80% de féminines, engagées dans 11 équipes qui bénéficient de créneaux horaires dans la salle Vrignot et au complexe Colette Lebret. Alors, des événements, le 30 octobre, hein, il est caritatif dans le cadre d'Octobre Rose. Hein. Le 10 novembre, un fluo nocturne UFOLEB sera organisé avant le traditionnel inter-entreprise le 9 avril de l'année prochaine. Happy birthday, hein. Bah oui, ça se fête pendant un bon moment les 40 ans, hein, pour le volleyball chalandais, le VBC.
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Tout a commencé avec Particule 1, tout le monde le sait. C'est Mickey, le nouveau échec et Mahatma, Turn-Up. Et là, c'est le nouveau Eddie de Preto. Si je bois, ce n'est pas moi. Demandez-leur pourquoi. Ça s'appelle Sous Influence, on l'écoute, il est génial. Hein. Tout à l'heure, dans 10 minutes, sur Nova Radio. Au Népal, les secours sont parvenus ce vendredi à extraire vivants deux ouvriers d'un tunnel du nord du pays où ils étaient bloqués depuis la crue catastrophique du 26 août. Le bilan toujours provisoire de la catastrophe atteint 1280 morts, plus de 5600 disparus et 85 000 sinistrés. Emmanuel Macron préside sa dernière conférence nationale du handicap ce vendredi, conférence organisée tous les 3 ans. Selon l'Elysée, il doit annoncer 65 mesures. Basket, la France entame ce soir la Coupe du Monde féminine face à la Hongrie, match à 21h. En foot, Bordeaux restera en Régional 1, le club demandé à être réintégré en N2. Le comité exécutif extraordinaire de la FFF a refusé hier. Dans le prochain journal, Catherine Chabot en déplacement à Nantes. Au Perrier se prépare une soirée de prévention aux arnaques. Dès lundi, des grilles de loto vont être dédiées à la mission du patrimoine, le Moulin de la Plaine, parmi les sites sélectionnés. On en parle à 8h30. Un tube énorme qui a 50 ans aujourd'hui, numéro 1 il y a un demi-siècle. Les frères Jib, hein, notamment Barry Jib à la voix, hein, bien sûr. Hein, très dansant, Saturday Night Fever, évidemment la BO. Et You Should Be Dancing. Allez, on chante et on danse ce matin, on fête cet anniversaire.

0: disco, hip-hop internationaux, les frères GBG's, hein, 50 ans pour cette chanson, ce tube, hein, You Should Be Dancing.
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0: Regardez justement l'éphéméride de ce 4 septembre, on avait la création de Google, dites donc. Oui, il y a 28 ans, hein, évidemment c'est le Google, hein, ce site de recherche que vous utilisez en nombre, hein. Il y en a d'autres, hein, c'est vrai, hein, créé par Larry Page et Sergey Brin dans la Silicon Valley en Californie. En fait, le nom de Google provient d'une faute d'orthographe. En effet, les fondateurs voulaient à la base l'appeler Google. Google, ce qui signifie 10 puissance 100. Ils voulaient ainsi montrer leur ambition d'indexer des pages à l'infini. C'est drôle, hein, quand même. Hein. Bon, sur Novma Radio, Christophe Willem, qui est annoncé d'ailleurs sur le nouvel album aussi de Zazie pour une chanson, donc un duo. L'album de Zazie qui sort le 2 octobre prochain. Christophe Willem, c'est System qui arrive dans 2 minutes sur Nov. Et puis juste après, nouveau tirage au sort, mais le dernier, pour 50€ avec Super U Saint-Jean.
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0: système sur Nova Radio. Un bon 8h26, tirage au sort effectué. Aurélie de Saint-Jean-de-Mont a gagné, Pauline aussi, Eddy de Saint-Gervais 50€ également, et hier Katia de Saint-Jean-de-Mont a gagné 50€. À qui le tour? C'est le dernier, hein, the last, oui, 50€ avec Super U Saint-Jean-de-Mont. Bravo à Nathalie qui va se reconnaître et recevoir une notification sur le réseau social Facebook, évidemment, sur lequel vous avez joué, hein, tout au long de cette semaine. Hop là, la boucle est bouclée, 50€ pour Nathalie, bravo encore. D'autres cadeaux arrivent dès demain 8h avec JM, et notamment eh ben vous verrez avec lui. Voilà, à partir de 8h sur notre Facebook Nova Radio en Nord-Ouest Vendée. Eddy de Préto, nouveauté ce matin, Sous Influence.
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0: dit de Préto. Le dernier, le nouveau.
1: Hein. Ah, j'achète.
0: Oui, moi aussi. Toujours prenant hein, par ses paroles et par ses textes. Voilà, donc Eddie de Préto, sous influence, à réécouter dans la journée sur Nov, ma radio, bien évidemment. Bon vendredi, nous sommes le 4 septembre, déjà un bon 8h30. Hein. Toute l'actualité de ce vendredi matin, Emmanuel Achard, rebonjour.
1: Rebonjour Arnaud, bonjour à tous. Dans l'actualité, Catherine Chabot en déplacement à Nantes, un agriculteur condamné pour des agressions sexuelles sur des jeunes placés. On parle du Perrier qui se prépare à une soirée de prévention aux arnaques. Et puis le loto du patrimoine, le Moulin de la Plaine parmi les sites sélectionnés.
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0: Catherine Chabot en déplacement à Nantes.
1: La ministre déléguée chargée de la mer et de la pêche sera dès ce matin au lycée professionnel maritime pour échanger avec les élèves, les équipes éducatives à l'occasion de la rentrée. Elle vient pour mettre en lumière l'excellence, je cite, des formations maritimes et le rôle clé dans la souveraineté et l'avenir économique de la France. Il y a en France 12 lycées pro maritimes sous tutelle du ministère. Près de 3000 élèves y sont formés. Elle souhaite aussi mettre un accent sur la promotion de la consommation des produits de la mer et notamment Made in France.
0: Un agriculteur condamné pour des agressions sexuelles sur des jeunes qu'il accueillait en vacances.
1: L'affaire a été jugée hier à Saint-Nazaire. L'homme de 59 ans, basé en Loire-Atlantique, a été condamné à 5 ans de prison avec sursis, interdiction d'exercer une activité en lien avec les mineurs. Il nie tout geste sexuel, mais la procureure parle bien d'agressions sexuelles multiples commises entre 2014 et 2020 sur de jeunes garçons accueillis chez lui. Sa femme bénéficiant d'un agrément de famille d'accueil pour les vacances. Il y a 6 ans, un jeune garçon d'ailleurs mineur dépose plainte, mais déjà en 2014, un garçon de 12 ans placé par l'ASE, aide sociale à l'enfance, confie à une éducatrice des attouchements. L'affaire est classée sans suite faute de preuves. Lors de la plainte de 2020, avec le même scénario décrit, les enquêteurs décident de contacter tous les enfants accueillis dans la ferme. Deux autres ont témoigné avoir subi aussi ces attouchements.
0: Au Perrier se prépare une soirée de prévention aux arnaques.
1: Avec l'association de consommateurs Que Choisir Ensemble, anciennement UFC Que Choisir et la Gendarmerie Nationale, ce sera au Marot le 6 octobre à 18h30, baptisé les 3 arnaques. La soirée a pour but de sensibiliser à ces pratiques trompeuses. Écoutez Patricia Pontdevy, elle est bénévole chez Que Choisir Ensemble Vendée.
3: Il y a de plus en plus d'arnaques. Donc on a vu des gens dernièrement circuler un peu partout en campagne, qui s'arrêtent, qui disent tout simplement aux habitants, vous avez une tuile qui est en train de bouger sur le toit. Donc la personne rentre et puis va se permet donc de monter sur le toit, de changer des tuiles et puis après fait payer des milliers d'euros à l'habitant qui n'a rien demandé. Alors que c'est très simple, il y a juste à mettre des panneaux devant la maison, ne rentrez pas, code pénal, droit de propriété, accès interdit, etc. Donc voilà.
1: Et plusieurs types d'arnaques seront abordés au cours de la soirée, financière, administrative ou encore le phishing évidemment sur internet. Pour rappel, la soirée, les 3 arnaques, c'est le mardi 6 octobre dès 18h30 au Perrier, c'est gratuit.
0: À la Garnache, l'atelier sculpture fête ses 30 ans demain.
1: Et pour l'occasion, il nous l'avait annoncé d'ailleurs lors d'un rendez-vous de midi le 25 août, il va changer de nom et prendre celui d'Henri Muraille, artiste emblématique du territoire, le premier professeur de l'atelier il y a 30 ans. Un buste sera dévoilé, réalisé par son petit-fils Charles, qui est adhérent à comme 3 fils d'Henri Muraille, de l'atelier. Et l'atelier créé sous l'impulsion du maire de l'époque, Eugène Achard. Aujourd'hui, pas de professeur, mais les adhérents s'entraident et forment les nouveaux si besoin. Au programme de ce samedi, donc grande fête pour ses 30 ans, rendez-vous 9 rue de Nantes. Vous aurez une exposition et de la musique avec Aloubi.
0: La restauration du moulin de la Prairie, sélectionné au loto du patrimoine.
1: Oui, grande fierté sur l'île Noirmoutier, on l'a appris lundi. Le moulin de la Plaine, situé à Barbâtre, fait partie des 100 sites qui vont être soutenus par la mission Patrimoine 2026, avec 8 tirages de loto dédiés, un projet porté par le ministère de la Culture, la Fondation du Patrimoine et la Française des Jeux. Le moulin a cessé son activité en 1956, mais a été racheté en 2024 par la Comcom de Lille, avec un vrai projet de réhabilitation, nous dit un des vice-présidents, Patrice Aubernon.
4: En fait, si vous voulez, à l'époque, il y avait déjà un projet d'importance. Ce moulin fait partie, effectivement, des emblèmes, je dirais, de Lille. Donc, c'est pour ça, déjà, qu'il y avait ce côté intérêt au patrimonial de ce moulin. La deuxième raison aussi, c'était en fait qu'on voulait l'associer à un projet plus large, si vous voulez, qui rentre dans ce qu'on appelle le PAT, donc le plan alimentaire territorial, pour pouvoir développer une filière farine, pain, etc., de façon à justement remettre en marche ce moulin et pouvoir aussi refaire de la production avec et avoir un circuit court au sein même de l'île de Noirmoutier, sachant que les céréales et autres ont été à une époque très très développées sur le territoire.
1: On peut jouer dès lundi jusqu'au 21 septembre et noter un super loto doté d'un jackpot minimum de 13 millions d'euros le vendredi 18 septembre, veille des Journées européennes du patrimoine.
0: Voilà, Golden Globe Race s'élancera dimanche des Sables.
1: Avec 16 skippers au départ qui vont s'élancer donc pour un tour du monde en solitaire, sans escale, en passant par les 5 grands caps, sans technologie moderne. La navigation se fait sur des voiliers de série conçus avant 1988 avec les équipements similaires à ceux dont disposait Sir Robin Knox Johnston en 1968. Lorsqu'il a gagné la première course, on rappelle, sur 9 concurrents alors, il était le seul à avoir terminé en 312 jours. Le ponton du Vendée Globe est ouvert au public ce week-end jusqu'à midi dimanche, puis 14h, départ d'une parade de bateaux de pêche, des vieux voiliers, le Joshua de Bernard Moitessier qui avait participé à la première édition. Les bateaux de la course 2026 vont partir chacun leur tour, toutes les 2 minutes dès 14h30. Alors parmi les concurrents, un jeune Français, un Louis Cardet, lui, il a 21 ans, c'est le Benjamin de la Flotte, et un autre, c'est Damien Guillou.
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0: Allez, c'est une belle journée qui s'annonce avec du soleil, quelques nuages éventuellement sur la côte vendéenne et du côté des pays de Mont, mais sinon 23 à 25 degrés pour cet après-midi avec un petit vent de nord-ouest. Voilà, une après-midi très agréable, exactement. Il fera plus chaud ce week-end. Oui. 27, ça monte déjà demain après-midi et 33 annoncé pour dimanche. Bon. Normalement, hein, je dis bien toujours normalement parce qu'on voit que la météo du jour au lendemain des fois
1: ça bouge.
0: Peut très vite évoluer. Ouais, complètement. Tout à l'heure, eh bien, on parle de ce fameux loto hein, pour ce moulin sur l'île de Noirmoutier.
1: On est ravis depuis lundi d'avoir appris effectivement sa sélection pour les sites 2026. Et on en parle avec Patrice Aubernon, maire de la Grignière, pardon, mais surtout vice-président de la communauté de communes qui a acheté le moulin il y a 2 ans.
0: C'est dans 8 minutes, merci.
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0: Bah, ce sera pour le prochain dodo, hein, la nuit prochaine pour le prochain rêve. Hein. Bah, on vous le souhaite évidemment hein, d'avoir une nuit avec plein de rêves. Mais non, des cauchemars. Sur Nov, ma radio, je vois Yes, Owner of a Lonely Heart, l'horoscope évidemment qui arrive aussi sur Nov, ma radio. Belle journée, hein, déjà 8h40.
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3: 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Taureau, vos finances sont au beau fixe. En gestionnaire averti, vous remplissez vos caisses d'euros sonnants et trébuchants. Gémeaux, s'il y a de l'eau dans le gaz avec votre partenaire, ne vous mettez pas martel en tête, prenez de la distance. Cancer, vous bénéficiez d'une météo sentimentale ensoleillée. Vous vibrez sur le même tempo que votre partenaire. Lion, vous appréhendez sans difficulté les attentes et les désirs de l'être cher. Vierge, votre entente conjugale s'améliore de jour en jour parce que vous communiquez plus facilement. Balance, vous traversez une période enchanteresse, profitez-en sans modération. Scorpion, vos comptes sont équilibrés, vous bénéficiez d'une embellie financière. Sagittaire, vous remplissez votre bas de laine en mettant de l'argent de côté, vous ne serez pas pris au dépourvu. Capricorne, si vous rencontrez des tensions au sein de votre famille, ne vous lamentez pas sans rien faire. Verseau, si vous travaillez devant un écran informatique, faites des pauses toutes les deux heures. Poisson, aérez-vous et marchez davantage pour détendre vos tensions musculaires.
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0: Un seul succès, mais alors un gros, hein. Yes, sur Nov.
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0: Allez, bonne journée. Cet après-midi, c'est gratuit sur la foire des Minets. Donc, passez, venez nous voir. Tout le monde s'installe, hein, évidemment. Vous finissez de s'installer ce matin, 14h, boum, action, ça part. Hein. Donc, voilà, c'est encore un joli rendez-vous sur le thème, vous savez, de l'Alsace. Donc, on va découvrir toutes les traditions de ce joli département. Très joli département et très belle ville. Voilà, et de belles traditions aussi à ne pas manquer. Ça commence à 14h. Aujourd'hui, avec en plus inauguration, vous le savez, officielle, vers 17h15. Nov Ma Radio est présente, on rappelle, tout ce week-end avec les premiers directs, samedi, dimanche, lundi, mardi, de 10h à 13h, 8h45. Vos infos, et le ministre de l'Intérieur, Laurent Nunez, reçoit ce vendredi les syndicats policiers représentatifs avant une manifestation le 15 septembre à Paris, à l'appel notamment d'alliances et de synergies officiers. Le sujet du budget en ligne de mire. Ex-judocate, aujourd'hui journaliste, Céline Géraud entre en politique et devient la porte-parole de Gabriel Attal pour sa campagne présidentielle. « Je ne m'engage pas pour un camp, je m'engage pour un cap », a-t-elle expliqué hier. Magnifique ovation pour son dernier match de Grand Chelem. Gaël Monfils a perdu à New York au deuxième tour de l'US Open face à l'Américain Lainer Tien, 15e mondial. Le public scandant son nom à l'issue de la rencontre. Dès la semaine prochaine et jusqu'au 21 septembre, 8 tirages du loto vont être dédiés à la mission patrimoine portée par Stéphane Bern. Pour chaque grille jouée, une part sera reversée à la Fondation du patrimoine. Lundi, les 100 sites qui vont profiter de ce soutien financier pour être réhabilités ont été dévoilés. En Vendée, le moulin de la Plaine a été retenu, construit au 19e siècle à Barbâtre. Il n'est plus actif depuis 1956. Racheté il y a 2 ans par la communauté de communes de l'île de Noirmoutier, Emmanuel Achard a appelé Patrice Aubernon, un de ses vice-présidents et maire de la Guérinière. Il rappelle que ce moulin est assez atypique.
2: Effectivement, il y a une situation qui est différente de tous les autres, puisqu'en fait, il se trouve dans la plaine de Barbâtre, à contrario de tous les autres qui étaient plutôt sur les hauts des dunes et plutôt du côté ouest, du côté océan. Et donc, de ce fait, si vous voulez, il a un intérêt, je dirais, pour la navigation, très intéressant, parce qu'il servait d'amer pour les voiliers et les marins qui naviguaient dans la baie de Bourgneuf. Il est donc situé assez proche et visible du Gouas, dans les plaines de Barbâtre, d'où son nom, le moulin de la plaine.
3: Pourquoi déjà la Comcom a acquis ce moulin en 2024?
2: Alors, en fait, si vous voulez, à l'époque, il y avait déjà un projet d'importance. Ce moulin fait partie, effectivement, des emblèmes, je dirais, de l'île. Donc, c'est pour ça, déjà, qu'il y avait ce côté intérêt au patrimonial de ce moulin. La deuxième raison aussi, c'était en fait qu'on voulait l'associer à un projet plus large, si vous voulez, qui rentre dans ce qu'on appelle le PAT, donc le plan alimentaire territorial, pour pouvoir développer une filière farine, pain, etc., de façon à justement remettre en marche ce moulin et pouvoir aussi refaire de la production avec et avoir un circuit court au sein même de l'île de Noirmoutier, sachant que les céréales et autres ont été à une époque très très développées sur le territoire.
3: Alors il est traversé en fait par de nombreuses fissures, il est en piètre état en fait ce moulin aujourd'hui.
2: Alors c'est vrai qu'il n'est pas en très bonne forme, il faut le reconnaître, c'est qu'il a aussi quelques années, et puis c'est aussi une des raisons pour lesquelles il était possible de le faire entrer dans le cadre du loto, du patrimoine, parce qu'il fallait effectivement qu'il y ait un certain nombre de rénovations à faire. Bon, là, la bonne nouvelle, c'est que la DRAC, avec qui on est en relation, nous a dit que c'était réalisable, voilà, mais il faut effectivement faire des études complémentaires, il y en a déjà qui sont lancées, pour regarder justement exactement en termes de sol, de solidité, des différents éléments, de la structure, des fondations, pour que justement on puisse ensuite envisager une enveloppe de remise en état et du bâtiment lui-même, si nécessaire, évidemment, et également de tout le mécanisme qui compose le moulin lui-même.
3: Donc l'annonce de ce moulin comme lauréat du loto du patrimoine, c'est une excellente nouvelle, j'imagine, pour vous.
2: Ah bah évidemment, parce que d'abord, au-delà de ça, c'est que quand on candidate, je dirais, c'est toujours la même chose, on ne sait jamais si on va être retenu, surtout qu'il y a quand même un certain nombre de candidats par rapport à cet événement qui maintenant, je pense au niveau rayonnement national, fait son chemin, donc je pense qu'en plus très bien promotionné par M. Stéphane Bern, donc évidemment, pour nous, ça nous donne une visibilité absolument exceptionnelle, et c'est évidemment une excellente nouvelle pour nous.
0: Interview complète en ligne dès lundi. Des grilles du loto seront donc dédiées à la Fondation du patrimoine. Et un super loto doté d'un jackpot d'au minimum 13 millions d'euros est programmé le vendredi 18 septembre, veille des journées européennes du patrimoine. Sur Nov Ma Radio, Shakira.

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0: Une journée très agréable, une journée qui devient estivale avec 23 à 25 degrés pour cet après-midi sous le soleil. Quelques nuages qui débordent un peu sur la façade atlantique, hein, notamment la côte vendéenne. Voilà, mais sinon c'est du beau temps avec un petit vent de nord-ouest, 10 à 20 km/h. Et puis des températures agréables, hein, 25 degrés dans les terres. Demain il fera 27 degrés, hein, plein soleil l'après-midi. Et dimanche, ça monte encore, hein, 33 degrés semble-t-il. 48 pour le coefficient de marée, une marée basse à 16h45, on pourra passer le passage du Gouin entre 15h45 et 17h45. Carré Julien Lib, mais aussi le dernier tips.
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0: Philippe, The Mac, Demero et Zagata. Tout ce petit monde autour de Take Me Away sur Nome. On va se souvenir de Grégory Le Marchal de temps en temps. Tamper City arrive également avec Self Aware sur Nome. Il est 9h.
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2: Bonjour à tous. Quelles mesures pour le monde agricole? Annie Genevard, ministre de l'Agriculture, présente son plan de sauvetage ce matin après un été marqué par des canicules à répétition qui ont impacté les agriculteurs. Si les aides carburants pour les pêcheurs ou encore le BTP sont maintenues, les routiers en sont exclus. Colère de l'OTRE, l'Organisation des Transporteurs Routiers Européens, qui dénonce cette décision. L'OTRE demande au gouvernement de tenir ses engagements. De nouveaux records de température mensuelle pourraient être atteints. Nouvel épisode de canicule. L'Aude, l'Hérault, le Gard, l'Ardèche et la Drôme sont en vigilance orange. Le mercure devrait approcher les 40 degrés localement. Une chaleur tardive qui va se poursuivre jusqu'à dimanche. 65 mesures articulées autour de 16 engagements. La conférence nationale sur le handicap se tient aujourd'hui en Seine-Saint-Denis. Un rendez-vous organisé tous les 3 ans pour fixer les objectifs en matière d'inclusivité. Le président doit s'exprimer pour ouvrir une nouvelle étape d'une société pleinement accessible, selon l'Elysée. Au Népal, les chances de retrouver des survivants sont minces. Pourtant, 2 ouvriers ont été sauvés. Ils étaient bloqués dans un tunnel de construction d'une centrale hydroélectrique depuis 9 jours après la crue soudaine qui a fait près de 1300 morts et 5600 disparus. Le constructeur allemand Volkswagen va supprimer 100 000 postes. Le conseil de surveillance a approuvé le plan de restructuration prévoyant la suppression de 50 000 emplois dans le monde en 2030, en plus des 50 000 déjà voués à disparaître en Allemagne après le vote d'un autre plan il y a 2 ans. Volkswagen se justifie et évoque la pression concurrentielle mondiale croissante et les changements technologiques dans l'industrie automobile. Et puis en sport, en tennis, la deuxième vie de Gaël Monfils se fera dans le monde de la finance. Le Français, éliminé de l'US Open au deuxième tour, jouait son dernier match de Grand Chelem. Il assure qu'il sera désormais gestionnaire de fortune dans une boîte en Suisse. L'US Open qui se poursuit, le Français Arthur Géa qualifié pour le 3e tour. Voilà pour l'actu, très bonne matinée à tous.
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0: Temper City et Self Aware sur Nov, ma radio 9h09.
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0: Le top tube, nous sommes en 1981 avec le groupe Foreigner et Waiting for a Girl Like You. Une véritable power ballade, hein, 10 semaines numéro 2 au Billboard, hein, aux États-Unis. Et ce, à cause de Physical, hein, d'Olivia Newton-John, dont tout le monde se souvient. Très bien classé partout. L'album, quant à lui, sera classé numéro 1 pendant des semaines. On les écoute, c'est le top tube.

tout le monde dansait sur les Foreigners à l'époque. Hein. Je suis sûr que des bébés sont arrivés après tout ça. Hein. Aussi sûrement, Foreigners, Waiting for a Girl Like You, 10 semaines en effet, numéro 1 pour l'album. Mylène Farmer se classe régulièrement numéro 1. C'est à qui le tour? Gros hit évidemment de cet été, juste après Faouzia et John Legend. La

0: Faouzia et John Legend, Minefields sur Nov.
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0: Chouette musique, hein, toujours, et c'est vrai, et super trempe, notamment pour les années vinyles, hein, avec Breakfast in America, Tove Lo, avec Stromae, encore Chaos. N'oubliez pas que ce matin, 8h25, la dernière gagnante s'appelle Nathalie Pinault, qui a dû recevoir une notification sur son Facebook. 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Bravo aux 5 gagnants, en tout cas, hein, depuis lundi. 250 euros ont été évidemment distribués. 9h30 tout à l'heure, ne manquez pas, c'est pile poil dans 10 minutes, le prochain bloc 9 avec Emmanuel.
2: 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Bon, maintenant je vous ai tout dit, il ne me reste plus qu'à replonger.
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0: Chaos et Love Tonight sur Nov.
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0: T'as pas ce petit coup de saxo à la fin là, hein, pour terminer. Bon, bonne journée sur Nov, ma radio. Dans 20 minutes, nous aurons des offres d'emploi, évidemment, avec France Travail. Vous restez avec nous. Je vois Zaoui avec Stéphane pour Love Noir. Michael Bublé avec son gros classique. Et puis Madonna et Sabrina Carpenter. Pour le moment, 9h30, hein, c'est l'heure, évidemment, du Bloc Nov. Emmanuel.
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2: Elle s'ouvre aujourd'hui la foire des minets à Chaland. Dans l'après-midi, c'est gratuit. Le vendredi, le mardi, retrouvez plus de 400 exposants. Neuf évidemment sur un stand et ce dès demain matin en direct jusqu'à mardi inclus. Vous avez l'Alsace à l'honneur. Dès demain, ouverture avec des animations, jojo à vélo, cascade, acrobatie, humour et le groupe Hola Trio, musique et danse alsacienne. Samedi soir, un dîner spectacle. Il reste peut-être des places. Info sur Eloasso. Musique ce soir à 19h au Moulin de Revers à Barbâtre avec Sophie Rivière au piano. L'artiste, compositrice, originaire de Noirmoutier, s'inspire justement de l'île de la mer. Concert pensé en harmonie avec le lieu. Il est offert par la ville de Barbâtre. Le Jardin du Vent vous propose une rentrée culturelle en musique avec un concert de Cécile Lacharme dans son théâtre de verdure. C'est demain à 16h30 avec la violoncelliste éclectique. Elle vous embarque dans un voyage instrumental au cœur de l'imaginaire avec violoncelle mais aussi pedalboard. Ce sera à 16h30 au Jardin du Vent et c'est gratuit. Le photographe Eddy Rivière participe toujours à l'exposition Hors Cadre en ville à Chaland. C'est un dernier rendez-vous qui est proposé aujourd'hui de 18h à 19h30. Visite guidée commentée de ses œuvres avec le photographe au départ de la place de Gaulle. Vous avez aussi un livret pédagogique de l'exposition sur chaland.fr, rubrique actualité.
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0: Sacré duo quand même, hein, d'en faire un Madonna, Sabrina Carpenter, Bring Me Your Love.
1: Love. Bonne journée.
0: Allez, Rosalie, Rosalie, oh, Rosalie, Rosalie. Ah, bonne fête à vous, les Rosalie, en ce vendredi 4 septembre. Le 4 septembre 1969, oui, on va loin, il y a 56 ans. Premier épisode des Envahisseurs en France. Hein, tout le monde se souvient de cette série qui a été reprogrammée à maintes reprises, hein, notamment sur TF1, mais aussi sur Paris Première. Il y a 28 ans, pile poil, hein, le 4 septembre 1998, c'était la création de Google, le moteur de recherche que vous êtes très nombreux, c'est vrai, à utiliser. Et puis le 4 septembre 1962, il y a 64 ans, première session d'enregistrement des Beatles quand même. Eh oui, les 4 dans le vent. C'était du 4 au 11 septembre. Les Beatles entre studios, ils enregistreront 6 titres dont Love Me Do. Et puis bien d'autres encore que des succès et que des tubes. Allez, belle journée pour ce vendredi 4 septembre 2026. Le dernier Marine escroc, on aura les Buggers, Video Kill de Radio Star, Cat's Eye. Et puis aussi on rejoint bien évidemment entre temps Stéphanie pour France Travail et vos offres d'emploi. A tout de suite.
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1: Le dernier, Cat's Eye Animal.
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1: Avec nous ce matin, Stéphanie qui fait sa reprise également. Bonjour Stéphanie.
3: Bonjour Arnaud et bonjour à tous.
1: Alors, deux offres d'emploi pour ce matin. On commence par Axéo Service à Chaland qui propose un CI, un CDI à temps partiel, 24 heures hebdomadaires. On recherche une ou un auxiliaire de vie.
3: Tout à fait. Donc, la personne interviendra auprès de différents publics pour des missions classiques d'accompagnement, que ce soit dans l'hygiène, les gestes de la vie quotidienne. Donc, c'est également l'entretien du logement. Donc, une expérience similaire est fortement appréciée. Donc, si vous souhaitez postuler auprès d'Axéo Service, vous pouvez le faire par téléphone ou par mail, comme d'habitude. Mais vous pouvez également rencontrer l'employeur très rapidement à la Foire des Minis sur le stand numéro 7. Et retrouver des infos sur le site de francetravail.fr, bien évidemment.
1: Et sur notre Facebook aussi. On recherche une maîtreuse ou un maîtreur en charpente métallique pour l'entreprise Vio. C'est à Boisselonnais, c'est un CDI à temps plein.
3: Oui, donc là, il s'agira de réaliser les maîtres et chiffrages des affaires, d'établir les devis et contribuer à la gestion de l'exploitation. Donc, la maîtrise des logiciels spécifiques Mélodie, Batigeste et des DTU est appréciée. Il faut également avoir une expérience d'un an et une formation Bac plus 2 dans le BTP. Donc, vous pouvez contacter directement l'employeur par mail ou bien via francetravail.fr et, comme précisé tout à l'heure, sur la page Facebook de Nova Radio.
1: Exactement, tout est dit, Stéphanie. Merci, belle journée. Bientôt bon week-end et puis on se retrouve lundi.
3: Tout à fait, merci, bonne fin de semaine à tous, au revoir.
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1: J'étais heureux, ravi de vous réveiller depuis 6h ce matin. On remet ça maintenant lundi. Oui, c'est vrai, vendredi, lundi. Même si on se retrouve dès cet après-midi avec Nova Radio pour l'inauguration, évidemment, de la foire des Minets 72e du nom. Et puis aussi avec le plateau Nova Radio tous les matins, 10h, 13h, dès demain, avec toute l'équipe de Nova. Ça va être super sympa. Voilà, donc venez nous voir aussi. Nous sommes situés toujours au même endroit, à côté du secrétariat de la foire. On sera là, évidemment, pour vous accueillir. Allez, 10h, c'est Thierry qui prend la relève. Elliot arrive avec la Camisa Negra et Céline Dion, évidemment. Bonjour, pardon, merci.
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0: retour très médiatisé. C'est le tout dernier Céline Dion sur Neuve. Bon, ben youpi les amis, c'est vendredi, c'est l'heure de l'info avant d'écouter Calvin Harris, Katy Perry et Mini Blanco sur Neuve.
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2: Bonjour à tous. Un plan à plus d'un milliard d'euros. La ministre de l'Agriculture, Annie Genevard, annonce de nombreuses mesures pour venir en aide au monde agricole. Elle s'articule avec un plan de soutien et de sauvetage pour passer l'hiver. 520 millions d'euros seront mobilisés pour couvrir les pertes directes liées à la sécheresse. Les pertes exceptionnelles seront indemnisées autant que de besoin, explique la ministre. Cet été, certaines productions affichent des baisses jusqu'à moins 50%, notamment les maraîchers touchés par le manque d'eau. Une deuxième partie de ce plan concernera la relance de la production agricole. Une plainte visant l'actuelle et l'ancienne maire de Paris, elle sera déposée par le collectif MeToo École contre Emmanuel Grégoire et Anne Hidalgo pour mise en danger délibérée de la vie d'autrui après le scandale du périscolaire. Depuis le début de l'année, 132 animateurs ont été suspendus par la municipalité après des accusations de violences sexuelles sur des enfants. L'Union européenne n'oublie pas le Groenland. Selon les informations du Financial Times, la présidente de la Commission européenne, Ursula von der Leyen, devrait annoncer une aide de 200 millions d'euros lors de son déplacement sur l'île prochainement. Cette enveloppe permettra de financer le secteur des matières premières critiques, des énergies renouvelables et des câbles sous-marins, entre autres. Bruxelles cherche à renforcer son soutien au Groenland face à Donald Trump qui menace de l'annexer. En France, le ministre de l'Intérieur a dévoilé un dispositif de sécurité exceptionnel pour la venue du pape. 15 000 forces de l'ordre seront déployées à la fin du mois pour la visite officielle de Léon XIV. Dans le détail, 14 000 membres des forces de sécurité seront déployés à Paris, selon Laurent Nunez, et un millier à Lourdes. Ce sera le dernier début du The Event aujourd'hui. Jusqu'à lundi, des dizaines de streamers et créateurs de contenu se donnent rendez-vous à Montpellier pour un événement caritatif. En 9 éditions, près de 58 millions d'euros de dons ont été levés en faveur d'associations. Et puis le foot est la troisième journée de Ligue 1. Hier soir, Lille s'est imposée sur le plus petit des scores face à Toulouse, 1-0. À suivre aujourd'hui, Lyon-Auxerre à 19h. L'affiche ce soir, PSG-Monaco, coup d'envoi à 21h05. Voilà pour l'actualité. Très bonne journée à tous.

0: Benny Blanco sur Nov Radio.
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0: Yes, ah bah oui, c'est clair, la très très belle journée qui s'annonce. Journée au top, hein, côté ciel, vous avez remarqué la présence du soleil s'est dégagée côté ciel avec un 26-27 degrés, c'est bien. Ah bah c'est mieux que dans le sud, hein, ils ont carrément du 38. Ah non, non, pitié, hein, on a déjà donné. Et puis la foire d'Imini, mais ouais, top départ tout à l'heure, évidemment l'inauguration est tout au long de ce week-end, lundi, mardi prochain. Top départ pour la 72e édition, on va en parler, on va suivre tout ça puisque Nov va s'installer comme chaque année pour cet événement incontournable de la rentrée dans le Nord-Ouest Vendée, dès demain en direct à partir de 10h. Très vite à nos heures pour vos hits avec Talk to You, on a également Miley Cyrus et là tout de suite c'est beau comme tout, c'est plein de souvenirs, c'est plein de tendresse. Voici l'heure du souvenir du Top Tube.
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0: Et nous voici en 1991 avec un groupe espagnol. Le groupe en question, Mecano, groupe de pop-rock espagnol qui a vu le jour en 79, séparé en 95. Un trio composé de la chanteuse, très jolie voix, la douceur de la voix, d'Anna, et puis également des frères Nacho et José María Cano. Alors on doit notamment à ce groupe en 1991 ce titre qui a marqué la carrière du groupe en question, à savoir Une femme avec une femme. Énorme succès un peu partout, notamment chez nous en France. C'est ce que vous écoutez maintenant sur Nov, souvenir du Top Tube, Mecano. On y va, allez go!

0: to you avec Another à l'instant sur Nova Radio. 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Ah ouais, les vacances après les vacances, on va continuer de vous offrir tout ça, ok? Bientôt à gagner sur Nov. Bientôt le bloc Nov, on a Lidzo, on a Gainsbourg, le souvenir des années vinyles, Six Sex and Sun, encore un air de vacances, et puis tout à l'heure, ça arrive dans quelques minutes, c'est tout nouveau, c'est un très joli titre que vous allez découvrir tout à l'heure sur Nov. Gaëtan Roussel, le nouveau en duo avec Amel Bent. On vous prépare tout ça. A tout de suite avec les années vinyles et Gainsbourg.
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0: tout nouveau, ça sort ce vendredi. Et c'est beau, hein. Nouveauté, et c'est sur Neuve, Gaëtan Roussel en duo avec Amel Bent. Les deux voix se marient vraiment très très bien pour ce titre émouvant. Ça s'appelle comme ça. Oh bah c'est sûr et certain, on va l'écouter pas mal de fois pour cette rentrée. L'automne qui arrive, ça arrive très vite. Le souvenir avec les années 90, on a Cher, Believe, Jérémy Frérot et DJ Goja. Pas seul avec Jason Derulo, c'est à suivre et c'est sur Neuve. Mais tout d'abord le bloc Neuve.
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2: Des forums associatifs ce week-end. Demain, on peut aller à Notre-Dame-de-Mont le matin, 10h-13h, place de l'église. À Salerton aussi, c'est le matin, 9h-midi, salle des Tamaris. À Saint-Gervais, ce sera demain après-midi, 14h-18h, salle des Primes Vertes. C'est aussi l'après-midi à Beauvoir-sur-Mer, de 14h à 17h30, salle Omnisport, avec des démonstrations. Rendez-vous le matin, 9h-13h, à Saint-Christophe-de-Ligneron pour un forum des assos au complexe sportif du Rennais. À suivre aussi l'accueil des nouveaux arrivants. À Noirmoutier en Lille, le forum des associations, c'est toute la journée demain, 10h-17h à l'espace Hubert Poignant, 69 associations et structures annoncées. Et à Barbâtre, nouveauté, première journée des découvertes associatives dimanche, de 10h à midi et de 14h à 17h, place des Arts et salle des Cyprès avec 15 associations de la commune. Demain, 8h-10h, direction le foyer rural de Soulan pour un café-rencontre littéraire proposé par l'association Les Passerelles de Soulan qui invite une autrice, Marianne Logéninet. Elle nous vient des Sables d'Olonne. Venez aussi la rencontrer, c'est entrée libre et gratuite. Après-midi, moto demain sur le parking de l'école publique de la Bardemont avec le comité des fêtes et l'association des motards Greaser Crew. Les enfants tout petits pourront se faire prendre en photo sur une Harley Davidson, 1 euro. Les motards proposeront aussi un mini-circuit en moto sur le parking pour les 12-18 ans, 2 euros. Et une sortie jusqu'au rond-point de la Fosse à Noirmoutier pour les adultes, 5 euros. Le tout est au profit du Téléthon. Il y aura aussi une buvette sur place.
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Frérot, c'était Jérémy Frérot sur Neuve. Allez, du côté des rendez-vous dans le nord-ouest vendée, si ça vous dit, alors c'est aujourd'hui vendredi, demain samedi, un petit coucou, et un vide de maison qui se passe actuellement. Pour faire de bonnes affaires, évidemment, ça se passe à Chalon, c'est 20 rue des Tuyas. Alors c'est face à Lidl, ok, aujourd'hui pour ce vide maison, si ça vous dit, on salue tout le monde. Aujourd'hui donc, et demain samedi, 20 rue des Tuyas, donc à Chalon. Et puis autre rendez-vous, c'est pour demain à la Garnache, avec demain samedi, l'atelier sculpture qui fête ses 30 ans, et pour l'occasion, eh bien, l'atelier change de nom. Il va prendre celui d'Henri Muraille, artiste emblématique du territoire. Le premier professeur d'ailleurs de l'atelier il y a 30 ans. Un buste sera dévoilé demain, donc au programme. Une expo demain à la Garnache. Et puis de l'ambiance avec la musique signée Aloubi. Voilà pour vos idées de sortie, évidemment. Et c'est pas fini, loin de là, dans le nord-ouest vendée. Vous êtes avec nous, c'est Neuve. Bientôt Zazie, bientôt Johnny Hallyday pour le souvenir. Quelque chose de Tennessee, c'est juste après Ed Sheeran. Évidemment sur Neuve. Bon vendredi.

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0: Johnny et Michel Berger en 1985 à Sirneuve et quelque chose de Tennessee. Dans quelques minutes, les infos. Dans quelques heures, le top départ, évidemment. Vous le savez, vous l'attendez, c'est normal. La Foire des Minets, nouvelle édition. Le thème l'Alsace neuve. Il sera en direct comme chaque rentrée. On va pas louper cet événement. Hein. Dès demain, à partir de 10h, il y aura notamment alors plein de rendez-vous, plein d'animations, de nombreux exposants. C'est un record, je crois, 420. Et puis, il y aura notamment, entre autres, une belle expo que vous allez certainement voir autour du Vendée Globe, avec la prochaine édition qui aura lieu le 12 novembre 2028. Voilà, l'expo en attendant le prochain rendez-vous du Vendée Globe, donc à voir tout au long du week-end, lundi et mardi prochain, donc avec la Foire des Minets à Chaland. Avant 11h, on a Adèle Castillon, on a Moblack avec Yamori et Zazie, dont l'album tout nouveau sort début octobre. C'est peu importe sur Neuve.
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grimper et atteindre les 39 degrés localement dans l'intérieur du Languedoc. Des canicules successives qui ont fait 7000 morts supplémentaires fin juillet. Chiffre dévoilé par la ministre de la Santé, Stéphanie Rist. Ce sont surtout des personnes dans des milieux isolés qui habitent seules dans des grandes villes, selon la ministre. Le précédent bilan évoquait 5000 décès. 17 familles portent plainte contre le maire de Paris et sa prédécesseur, Emmanuel Grégoire, Anne Hidalgo et plusieurs collaborateurs sont visés pour mise en danger délibérée de la vie d'autrui et non-dénonciation d'agression ou atteinte sexuelle sur mineurs après le scandale du périscolaire à Paris. Pour l'un des avocats qui accompagne le collectif, c'est une plainte qui vise un système qui a été institué. Un temps fort pour le handicap. Aujourd'hui se tient la 7e conférence nationale du handicap à Bobigny. Tous les 3 ans, l'événement doit fixer les grandes orientations et les objectifs politiques pour le handicap. De grandes avancées sont nées de cette conférence, comme le remboursement à 100% des fauteuils roulants. Le président Emmanuel Macron doit prendre la parole à la mi-journée. Il était une figure de la culture gitane. Le cinéaste Tony Gatliffe est mort des suites d'un problème de santé. Il était connu pour avoir réalisé le film Gadjo d'Ilo avec Romain Duris. Tony Gatliffe avait 77 ans. Et puis on termine avec un mot de sport et de basket. On suivra nos Françaises lors de la Coupe du Monde féminine qui débute à Berlin. La France affronte la Hongrie ce soir à 21h. Les Bleus qui entament cette compétition avec un solide argument, une médaille d'argent aux Jeux Olympiques de Paris 2024. Voilà pour l'actualité. Très bonne journée à tous. 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

0: Pierre Demar. L'album sort bientôt, dans quelques jours, hein, c'était Je pense à vous à l'instant sur Nova Radio. Tout va bien, c'est vendredi, du soleil, le retour de la musique, c'est là dans quelques secondes avec le Top Tube. On a Mickey également et Sia sur Nova.
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0: Avec une pépite et une de plus, nous voici au tout début des années 80 avec un son alors très solaire, hein, très funk, avec George Duke. Il a marqué la musique, hein, pianiste, claviériste, chanteur, auteur, compositeur américain. Une grande discographie autour du jazz, mais pas que, également le son funk qui arrive dans quelques petites secondes. Il a travaillé notamment avec, entre autres, Michael Jackson, Phil Collins, Al Jarreau, notamment. Hein. Que des petits noms, on peut dire ça comme ça, ouais. George Duke qui signe ce titre qui est sorti en 1981. Ça, c'est l'introduction. Génial. Pour celles et ceux qui ne connaissent pas, sachez que ça a été un énorme succès. Hein. Écoutez, vous allez encore une fois prendre du plaisir. Top Tube, George Duke. Maintenant, c'est sur Nova Radio. 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

0: Sia sur Nov Ma Radio, Sia avec Awake Tonight. Belle journée, c'est vendredi, courage au boulot. Nous arrivons au week-end. Bah, c'est important le premier week-end après la prise. On est d'accord. Nous fêtons aujourd'hui Rosalie, l'anniversaire du réalisateur scénariste Cédric Clapiche, 65 ans. L'écrivaine Justine Lévy, 52 ans. Et puis la star, eh ouais, célèbre chanteuse américaine Beyoncé, 45 ans aujourd'hui. Et il y a 28 ans déjà. Alors tout le monde connaît, hein, tout le monde s'en sert, en tout cas très très souvent, j'imagine. Ouais, il y a 28 ans, c'était le 4 septembre 1998. Eh bien, c'est la création du célèbre moteur de recherche Google, le tout dans la Silicon Valley, bien sûr en Californie aux États-Unis. À Google, chaque jour il y a pratiquement 8 milliards de recherches dans le monde, hein, sur Google, c'est énorme. Il y a de la concurrence, hein, depuis maintenant quelques temps, ChatGPT, l'IA, etc., etc. Louisa avant le bloc 9, The Avener et puis les années vinyles, donc Souvenir, le groupe anglais numéro 1 au début des années 80. On va réécouter Art Take Avenue sur 9 The Maisonettes.
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0: album est vraiment savoureux. C'était Louise à l'instant sur Nova Radio avec Jetlag. 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Colin the Gang pour le souvenir avec Fresh. Tout à l'heure, la nouveauté, c'est un duo. C'est Yo avec Marine et Princesse K.O. Et après le bloc Nov, énorme succès de cet été. C'est Tame Impala avec Dracula sur Nov.
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2: Le cinéma de Saint-Jean-de-Mont fête sa rentrée avec pendant un mois 30 films à 5€ la séance. Vous avez des avant-premières, des soirées à réessai. L'intégrale Kill Bill, ça c'est demain à 15h. Attention, c'est évidemment pour les 16 ans et plus. Avec le 1, le 2, un entracte et un encas offert entre les deux films. À suivre également le 15 septembre, Midnight Express pour un rendez-vous mémoire du 7e art. Chalon crée un dispositif incitatif pour les jeunes. L'objectif, favoriser la pratique d'activités sportives ou culturelles. C'est le pass 8-15 pour les 8 ans à 15 ans. L'aide est fixée à 20€ avec des critères d'attribution. Vous avez toutes les infos et un dossier à remettre avant le 30 novembre à télécharger sur le site de la ville. Un appel de l'asso Cani Acro qui promène les chiens du refuge de l'Arche de Noé à Saint-Urbain tous les dimanches matin pour offrir une sortie hors box. L'asso a besoin d'adhérents et assez urgemment, sous peine évidemment de fermer. Info sur notre site et sur les réseaux sociaux de Cani Acro. Les réservations sont ouvertes pour la fête de la marche 2026. Elle s'ouvre en septembre du 6 au 27 avec le Pays de Saint-Jean-de-Mont à l'organisation. C'est sa 3e fête de la marche. Au programme, marche nordique, aquatique, Lanche-Côte, balade aussi, guide des randonnées. Histoire de rappeler que non, les activités ne s'arrêtent pas le 31 août à la fin des vacances.
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Fresh en 85. Cool and the Gang sur Neuve. Alors notez le prochain rendez-vous de midi tout à l'heure. Ce sera juste après l'actu de 12h30 sur Neuve en direct. Aujourd'hui, les 10 ans de la médiathèque, ça se fête évidemment. Bon anniversaire, les 10 ans de la médiathèque de Soulan. On recevra eh bien, pour en parler Solène Oudus tout à l'heure sur Neuve. Donc dans les rendez-vous de midi, les émissions précédentes, évidemment, tout est en ligne. Comme d'hab, n'hésitez pas, vous pouvez écouter tout ça tranquillement de chez vous. Au travail aussi, ouais, discrètement, il n'y a pas de souci. Faites ça sur notre site, hein, neuvemaradio.fr. Bien sûr, l'appli, on a notamment parlé cette semaine, mardi ainsi que mercredi, des nouvelles saisons, plein de rendez-vous, plein de spectacles avec la 5e saison d'Océan Marais de Mont. Et mercredi, nous avons parlé de la nouvelle saison, cette fois de la ville de Chalon, que nous avons dévoilé avec les rendez-vous de midi. Bientôt Sixpence and the Richer pour la musique. C'est le son des années 90 en préparation. Qui suit? On a David Guetta, Jennifer Lopez et un autre duo tout nouveau pour la rentrée. Voici Yoa et Marine avec Princesse K.O.

0: Smith, c'était Sixpence and the Richer sur Nov. Et tout à l'heure, évidemment, le top départ pour la 72e édition de la Foire des Vinets. On va vivre tous ensemble. Nov va s'installer dès demain, samedi, et en direct. Demain samedi, dimanche matin, lundi matin, mardi matin, entre 10 et 13 heures. Chaque édition porte, vous le savez, un nouveau thème. Et c'est l'Alsace qui a été choisie par le comité organisateur. Donc, pour cette nouvelle édition, sachez que l'inauguration est programmée tout à l'heure ce vendredi à 17h15. Et en direct avec Nov dès demain samedi matin. Donc à partir de 10h. Bonne fin de matinée, vous restez évidemment pour la musique. Et avant l'info, il y a Superbus, Butterfly, il y a Teddy Swims. Et puis le tout dernier Big Flo et Oli sur Nov dans une petite minute. C'est Picasso.
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0: Les infos avant d'écouter le souvenir de Madonna, de Bless You Up, on a Sébastien Tellier, Juliette Armanet, c'est juste après les infos sur Neuve. L'actu à midi avec François Germain.
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2: Bonjour à tous. Une enveloppe pour soutenir les agriculteurs français après un été caniculaire marqué par une lourde sécheresse. Le gouvernement annonce un plan de plus d'un milliard d'euros pour soutenir le secteur. Selon la ministre de l'Agriculture, Annie Genevard, entre 30 000 et 35 000 exploitations sont en fragilité ou menacent de l'être. Ce dispositif de soutien doit permettre d'indemniser rapidement les pertes et préserver le potentiel de production. Encore un épisode de chaleur sur la moitié sud. 5 départements sont en vigilance orange canicule. L'Ardèche, l'Aude, la Drôme, le Gard et l'Hérault. Entre 35 et 38 degrés sont attendus, voire même 39 dans l'intérieur du Languedoc. La question du handicap au cœur d'une grande conférence nationale organisée aujourd'hui à Bobigny. Cet événement réunissant associations, collectivités territoriales et opérateurs de l'État doit fixer les grandes lignes des politiques publiques du handicap en France. Une prise de parole d'Emmanuel Macron est attendue tout à l'heure. Le chef de l'État devrait prendre une quinzaine d'engagements. Un nouveau candidat pour la primaire socialiste en vue de la présidentielle. Le député du Val-d'Oise, Emmanuel Morel, se lance dans la bataille. Il est le fondateur du parti Gauche Républicaine et Socialiste. Emmanuel Morel estime qu'un candidat de la gauche socialiste crédible peut aller au second tour de la présidentielle et battre le Rassemblement National. Il s'agit du 7e candidat déclaré à cette primaire, dont le premier tour aura lieu les 9 et 10 octobre. Le maire de Paris, Emmanuel Grégoire, et sa prédécesseur Anne Hidalgo, visés par une plainte de 17 familles dans l'affaire des violences dans le périscolaire. Le collectif MeToo École demande à la justice d'examiner ce que les élus savaient des dysfonctionnements. Alors que plusieurs enfants dénoncent des violences sexuelles lors des temps périscolaires, la plainte sera déposée auprès du procureur de la République de Paris dans les prochains jours. Depuis le début de l'année, plus de 130 animateurs ont été suspendus par la ville. Et puis le foot avec la suite de la 3e journée de Ligue 1. Ce soir à 19h, Lyon reçoit Auxerre, suivi à 21h05 de PSG Monaco. Parmi les autres rencontres à suivre ce week-end, Lens, Lorient, Angers, Rennes et Marseille Paris FC. Voilà pour l'info, excellent après-midi.

0: Sébastien Tellier, Juliette Armanet sur Nov.
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0: À suivre. L'info, évidemment, tout à l'heure dans le Nord-Ouest Vendée. Aujourd'hui, c'est vendredi. Allez, on y va. Droit devant le week-end. Week-end ensoleillé. Bon, on fait le point maintenant côté météo avant d'écouter le tout dernier Angèle. Dans les prochaines minutes, une seule vie, Slimane. Et le groupe, là aussi, de retour avec un très bon titre dans 30 secondes. C'est Buzzsprit sur Nov.
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0: Quelques nuages, mais du soleil. Un soleil bien présent aujourd'hui, ça y est, qui s'installe avec des températures qui grimpent. 26 attendues pour cet après-midi, c'est pas fini demain. Également quelques nuages le matin, soleil dans l'après-midi, les températures 27 à 28. Beau temps attendu dimanche avant une petite dégradation en soirée, mais les températures vont grimper. On va tourner aux alentours des 30 degrés pour ce dimanche.
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0: très très très bien. C'était le tout dernier Angèle. Ah, ça se retient, c'est clair et c'est rythmé. L'album sortira, le nouvel album, hein, le 16 octobre prochain. C'était Une seule vie sur Nova. À suivre les infos, les rendez-vous de midi. On a Diziz à écouter, Charlotte Cardin et Milo. Et tout ça, c'est dans deux petites minutes sur Nova. Bon vendredi après-midi.
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4: 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Bon, maintenant je vous ai tout dit, il ne me reste plus qu'à replonger.
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0: tout dernier Disease sur Nov. C'était à l'instant Maniac. Merci d'être avec nous, Nov Maradio. La suite avec une belle reprise d'un grand succès signé Penny. On écoute tout ça juste après l'info sur Nov à 12h30. Et c'est avec Emmanuel Achard. Bonjour.
1: Bonjour Thierry, bonjour à toutes et à tous. Dans l'actu, un plan de soutien d'1 milliard d'euros a été annoncé ce matin par Sébastien Lecornu et la ministre de l'Agriculture, Annie Genevard, qui évoque un effort massif de la nation pour venir en aide aux exploitations les plus touchées par les canicules et la sécheresse cet été. Entre 30 000 et 35 000 sont particulièrement fragilisés. Dans le détail, plus de 500 millions d'euros vont être versés au titre de la solidarité nationale et 350 millions de dégrèvements, de taxes foncières partout où cela est nécessaire. A précisé le Premier ministre Sébastien Lecornu pour relancer donc la production aussi. Un plan de rebond est prévu, mais son montant n'est pas dévoilé. Les concertations le concernant s'ouvriront la semaine prochaine.
0: Inauguration de logements sociaux à Beauvoir-sur-Mer.
1: C'est dans l'après-midi avec Vendée Logement et la municipalité, évidemment. Un nouvel ensemble appelé les Taloupes. Ce sont 8 logements locatifs sociaux situés tout simplement rue des Taloupes à Beauvoir, avec terrasse, jardin privatif. Leur architecture inspirée du patrimoine vendéen a été conçue par le cabinet LTRCHI. Alors, selon Vendée Logements, cette réalisation vient renforcer l'offre de logements abordables sur une commune en plein développement. Avec cette nouvelle réalisation, Vendée Logements dit porter désormais son patrimoine à 25 logements sur Beauvoir, contre 17 auparavant. Et à ce jour, est précisé que 73 ménages ont désigné Beauvoir-sur-Mer comme premier choix dans leur demande de logement social.
0: Dès lundi, des grilles de loto vont être dédiées à la mission du patrimoine.
1: On a parlé il y a quelques jours et pendant 2 semaines, 8 tirages au total permettant au final de reverser des sommes conséquentes à 100 sites méritant d'être réhabilités. Cette année, pour le département de la Vendée, c'est le moulin de la Plaine qui a été sélectionné, construit à Barbâtre au 19e siècle. Il n'est plus actif depuis 70 ans, mais la Comcom de l'île de Noirmoutier l'a acheté en 2024 avec l'objectif de le réhabiliter et de le voir de nouveau moudre du grain. On en a parlé ce matin avec Patrice Aubernon, le maire de la Guérinière, mais surtout vice-président de la Comcom. Interview à retrouver en ligne.
0: Du foot ce week-end.
1: Le FC Chaland et son équipe de National 2 retrouvent son public demain pour la 2e journée de championnat. Chaland reçoit Fontenay-le-Comte à 18h au stade Jean Léveillé. Et puis dimanche partira la Golden Globe Race qui va s'élancer à des Sables d'Olonne. On parle de voile. 16 skippers sont prêts à ce tour du monde en solitaire, sans escale, en passant par les 5 grands caps et sans technologie moderne comme en 1968. À l'époque, la première édition a été remportée par Sir Robin Knox Johnston. Ils étaient 9 concurrents. Il est le seul à avoir bouclé la course en 312 jours.
0: Et dans le reste de l'actualité.
1: Il avait 77 ans, le réalisateur Tony Gatliffe, connu notamment pour ses films Les Princes, Gaggio d'Illo, Exil, grand défenseur de la culture rome, vient de mourir à Arles. Il travaillait sur un projet de film historique. La CGT communique sur une grande enquête menée cet été sur les conditions de travail sous canicule. Plus de 11 000 personnes ont répondu. 85,6% des répondants jugent la dernière canicule pénible, très pénible ou insupportable. 84,4% rapportent une fatigue importante. Et concernant l'employeur, 80,3% ont eu le sentiment, au moins en partie, qu'on leur demandait de travailler comme si de rien n'était. Or, la moitié estime qu'il aurait fallu ralentir le rythme. On a les résultats publics de l'enquête en ligne sur media.cgt.fr.
0: Et tout de suite, le rappel de la météo sur Neuve.
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0: Pas de canicule, pas chez nous en tout cas, mais des températures qui vont grimper avec la présence du soleil. Soleil prévu dès cet après-midi, il est déjà bien installé. Les températures 26, soleil également. Ce week-end, demain, samedi, dimanche, petite perturbation attendue en fin de journée pour dimanche. Température demain 27 et 30 degrés. Pour ce dimanche, plein soleil avec la foire diminuée. Et oui, on y sera en direct dès demain à 10h. D'ici là, l'info revient dans 3 minutes. Les rendez-vous de midi avec un anniversaire, les 10 ans de la bibliothèque médiathèque de Soulan.
1: Oui, ce sera à partir de la semaine prochaine. Grande semaine festive avec de belles surprises aussi pleines de couleurs. On en parle avec la responsable, Solène Oudus.
0: Et c'est dans 3 minutes. C'est juste après une très belle reprise. Tout le monde connaît le grand succès, l'un des grands succès de Mulet Head. C'est Ethan Sojo. Et bien, voici la nouvelle version. C'est pas mal.
1: Ah oui, bien, écoutez. J'adore cette chanson.
0: La chanteuse s'appelle Penny. C'est maintenant sur Neuve.

0: La reprise de ce grand succès de Muled, c'est la nouvelle version cette rentrée, c'est sur 9. À l'instant, c'était avec la chanteuse Penny. Jusqu'à 13h, les rendez-vous de midi. Aujourd'hui, votre invité Emmanuel, installé, bien installé, c'est Solène Oudus.
1: Voilà, qui est responsable de la médiathèque de Soulan. La médiathèque prépare ses 10 ans, c'est en ce mois de septembre, c'est toute la semaine prochaine, elle va être très animée. Bonjour Solène.
2: Bonjour.
1: Solène, on vous connaît depuis quelques années maintenant, ça fait combien de temps que vous travaillez à la bibliothèque, médiathèque?
2: Ça fait un peu plus de 5 ans, effectivement.
1: Et alors, votre parcours jusque-là?
2: J'ai une maîtrise en histoire de l'art, j'ai travaillé longuement à la médiathèque de Bretignolles et je suis arrivée à Soulan, aussi rapidement.
1: Depuis 5 ans. Ouais. Est-ce qu'on, alors, pour ceux qui ne connaissent pas, qui n'ont jamais passé la porte du 11 place Jean Yolle, est-ce qu'on peut faire une petite visite virtuelle? Alors, on passe la porte. À quoi ressemble d'ailleurs de l'extérieur, là, la façade?
2: Alors, c'est un bâtiment qui est sur la place Jean Yolle, qui est une place qui est assez, avec nombreux commerçants et qui est assez passante.
1: Centrale.
2: Centrale, exactement. Et il y a tout un mouchoir à billets tout le long de la bibliothèque, ce qui permet de voir sans être vu depuis l'intérieur, ce qui
1: d'accord.
2: est assez sympa.
1: Oui, j'imagine.
2: Une petite ambiance assez cosy. Et quand on rentre, vous tombez face à la banque d'accueil où on vous accueille bien évidemment et vous allez trouver tout type de documents, donc tout un espace adulte avec des romans, des bandes dessinées, documentaires, des films, des livres audio. Là on est en train de développer aussi un fonds facile à lire.
1: D'accord. Qu'est-ce qu'on appelle un fonds facile à lire?
2: Alors c'est pour des personnes qui sont soit éloignées de la lecture, qui sont soit qui ont besoin d'aide pour un retour, pas tomber sur des livres trop chargés. Et donc, par exemple, des gens qui reviennent d'un AVC, ça touche vraiment beaucoup de monde, autant des ados aussi qui sont éloignés. Enfin, vraiment, voilà, on est en train de monter ce petit projet-là. Également, on a des grands caractères et c'est un rayon qu'on tend à développer de plus en plus. Donc ça, c'est notre espace adulte. On va avoir également après tout un espace jeunesse avec des albums, les classiques. On a mis de côté depuis peu un fonds 10 pour les personnes qui sont les enfants qui ont des troubles de dyslexie ou autres pour des lectures adaptées. Et on a surtout ce fameux patio qui a pris un peu plus d'importance dans la bibliothèque depuis peu.
1: C'est-à-dire, alors à quoi il ressemble ce patio?
2: Alors ce patio, il n'était pas du tout occupé. D'ailleurs, il y a certains lecteurs qui le découvrent maintenant. Et depuis peu, on a Julien G, qui est en fait réalité Julien Grelet, qui nous a fait une magnifique fresque très colorée, vivante, accueillante dans ce patio.
1: La fresque est terminée depuis hier.
2: On
1: peut dire, vous avez eu chaud, entre guillemets, dans tous les sens du terme, juste avant l'anniversaire.
2: C'était l'objectif, oui. Oui, c'était un peu chaud, comme vous dites, surtout avec les mois de canicule qu'on a eu cet été.
1: Il a été retardé à cause de ça, en fait.
2: Il a continué, mais à un moment, ça prenait un peu plus de temps, puis voilà, il y a des conditions.
1: Alors, cette fresque, moi j'ai vu, vous m'avez montré une photo et je vois, parce que vous êtes venu avec des petits objets, elle est magnifique, pleine de couleurs, pleine de joie. On peut en dire un mot?
2: Alors, l'objectif qui a été souhaité des élus, c'était que la fresque reprenne quelques éléments clés du marais, tels que certains oiseaux, le marais, on a un petit point d'eau, mais bien sûr le livre. Donc on a une jeune lectrice qui tient un livre dans ses mains. Un livre fait aussi un pont entre deux rives du marais. Et donc c'était l'objectif, qu'il y ait quelques petits éléments qui soient en résonance avec la ville de Soulan. Aussi l'objectif principal, c'était que cette nouvelle fresque devienne l'identité visuelle de la bibliothèque. Donc c'est-à-dire qu'on va le retrouver sur nos cartes lecteurs, sur nos tote bags, là les marque-pages que je vous ai apportés aussi, et donc ça nous met un petit coup de fouet, un petit coup de jeunesse,
1: et elle est super sympa.
2: Colorée et vivante.
1: C'est plein de couleurs, c'est très joyeux, très chatoyant on va dire. Donc on vous retrouve dans cette nouvelle identité visuelle qui donc est décidée pour les 10 ans. Et en 10 ans, elle a dû fédérer du monde quand même cette bibliothèque. On a beaucoup de lecteurs, combien de livres, documents vous sortent de chez vous chaque année?
2: Alors on a une belle évolution. C'est vrai que la première année vraiment complète, on était à peu près à 18 000 ouvrages sur l'année. donc du coup 2017. Et là, sur le bilan 2025, on est à plus de 26 000. Donc on a une belle, belle évolution.
1: C'est pas mal.
2: Ouais, c'est sûr. Ouais.
1: Avec des abonnés qui ont tous les âges, il me semble.
2: Oui, alors vraiment tous les âges. Et là, c'est vrai qu'on a notre lectorat qui tend à se rajeunir. Enfin, on a beaucoup de familles qui s'installent, et aussi c'est la typologie de Soulan, des jeunes couples qui emménagent. Donc effectivement, on tend vers un public un peu plus jeune, mais on a aussi tout âge, bien évidemment.
1: Et vous allez, on va le voir, plein de propositions toute l'année pour justement tous les âges, tous les habitants aussi, puisque vous sortez aussi de la médiathèque. Alors déjà, on vous retrouve actif dans le réseau intercommunal des bibliothèques. On rappelle qu'on peut, depuis n'importe quelle commune, demander à ce que des ouvrages soient retirés pour les récupérer chez vous.
2: En fait, c'est une vraie force d'être en réseau, puisque effectivement, si moi, mon document n'est pas disponible ou je ne l'ai pas tout simplement acheté, je peux le demander aux collègues du RIM et le faire parvenir. On a ces deux navettes par semaine qui fait que bah, pour les lecteurs, ça leur donne un accès aux cinq contenus.
1: Enfin, c'est cinq, beaucoup. Ouais.
2: C'est beaucoup, ouais. Et puis aussi, il y a une souplesse où, par exemple, un lecteur peut aller faire une visite à Saint-Jean ou Notre-Dame, emprunter des livres là-bas et nous les restituer directement à Soulan. Puis nous, on s'occupe de les rapatrier par ces deux navettes.
1: Eh bien, écoutez, c'est sympa. Ouais. En tout cas, c'est bon à savoir. Et puis, on en parle effectivement depuis qu'il a été monté, hein, ce réseau où chaque bibliothèque ou médiathèque a un petit peu sa spécialité. Alors, vous êtes très connu pour votre festival du Marais Noir, tous les ans en début d'année, festival du roman noir qui rencontre toujours un grand succès. Vous vous démenez vraiment avec Océan Marais de Mont pour accueillir des grands noms, des temps forts aussi. Le prochain se prépare ?
2: Oui, ça sera toujours février. C'est une date qui nous convient bien avec les collègues du réseau des bibliothèques. Et la thématique sera sur Polar et le journalisme. On aura, je peux vous dire, en exposition, l'exposition de Dominique Lemarié sur les... En fait, elle va nous ramener ses croquis qu'elle fait dans les tribunaux.
1: D'accord.
2: Et finalement, dans les tribunaux, effectivement, on ne peut pas prendre de photos ni de films. Donc, c'est un métier croqueur. Et donc, elle nous ramènera ses dessins qu'on pourra exposer. Donc, de là va en découler toute une programmation. Mais je ne vous en dis pas trop.
1: En tout cas, voilà, Polar et journalisme, ça nous intéresse, ça.
2: Ouais,
1: ce sera en février. Dans l'année, vous avez plein de rendez-vous, Solène Audus, particuliers. Alors, aussi bien dans la médiathèque pour le public, les abonnés, évidemment, des rendez-vous récurrents, mais vous allez aussi hors les murs et vous avez des super initiatives qui ont été mises en place. On peut déjà commencer par les rendez-vous dans la bibliothèque. Il se passe plein de choses toute l'année.
2: Alors, déjà, toute l'année, on reçoit tous les élèves, chaque élève, en fait, qui est scolarisé à Soulan passe plusieurs fois dans l'année. Donc, on a un partenariat très fort avec les deux écoles. Donc ça, c'est dans nos rendez-vous
1: missions,
2: réguliers.
1: Ouais.
2: On a aussi donc un lien avec le relais petite enfance pour les 0-3 ans. On propose aussi, au-delà de ça, un petit rendez-vous régulier qui s'appelle les mini-pages pour les parents qui sont seuls ou qui sont, par exemple, avec des tout-petits et qui ont besoin de faire un éveil à la lecture, au-delà de ces rendez-vous RPE qui sont destinés aux assistantes maternelles. On a aussi des conférences qui reviennent régulièrement, qui sont surtout... appréciées parce qu'elles viennent de Yves Simard.
1: Passionnant Yves Simard.
2: Très passionnant. Mmh. On a des expositions, on a des choses, des rendez-vous qui reviennent régulièrement, effectivement.
1: Donc vous sortez, vous allez voir les enfants, vous allez voir aussi les anciens à l'EHPAD.
2: Oui, alors une fois par mois, on se rend à l'EHPAD, on arrive avec nos petites caisses pleines de livres et on fait du lien directement là-bas. On leur fait du prêt de livres. Certains donc ont l'habitude de lire, donc c'est facile de recommander. D'autres, du coup, on va aller chercher. Alors c'est une petite mission de leur mettre un petit livre dans les mains, mais on est contente quand ça marche.
1: Ça marche, oui. Et donc ça crée du lien avec tous les habitants sur place. Et puis donc cette année, cette semaine qui arrive, les 10 ans de la médiathèque, vous avez décidé avec les élus, j'imagine, d'un programme particulier. Comment ça s'est passé et comment s'est construit ce programme de mardi à samedi prochain?
2: Alors l'idée, c'était de faire un programme qui s'adresse à tous les publics, autant les adultes que les plus jeunes. Et aussi, peut-être, on s'était dit remettre des rendez-vous réguliers. La dictée, c'est quelque chose qu'on a fait, les mini-pages aussi. Et après, justement, proposer un peu la palette de ce qu'on peut proposer, des expositions, des rencontres d'auteurs, des spectacles, des concerts, etc.
1: C'est sur une semaine.
2: Une semaine assez dense,
1: ouais. Assez dense. Je vous propose de faire un petit tour d'horizon de cette programmation. Déjà, ça démarre mardi 8 septembre avec une exposition. C'est jusqu'au 31 octobre et elle est vraiment destinée aux tout-petits.
2: Alors, ça s'appelle le tout-petit petits, c'est des cubes en fait, des modules où les enfants vont pouvoir se cacher à l'intérieur, jouer, d'accord, découvrir. C'est des impressions sur des parois en bois et c'est une exposition qui s'adresse aux 0-5 ans. Après, voilà, c'est vraiment être dans un esprit contemplatif sur la nature. Ça commence dès le mardi.
1: Et c'est avec le département, la bibliothèque départementale.
2: Oui, exactement.
1: Dès mercredi, les temps forts, justement, très jeune public, dès 3 ans, ils vont pouvoir venir profiter d'un raconte-tapis mercredi matin.
2: Alors, le raconte-tapis, c'est inspiré de l'univers d'Olivier Talec avec son petit écureuil jeu. Alors, il est juste magnifique. On le prépare là, en ce moment. On a vraiment plaisir à le faire. Et surtout, l'univers d'Olivier Talec, c'est un univers assez particulier qu'on aime beaucoup avec ma collègue Estelle. Donc, on vous invite à venir et assister, on vous fera rentrer dans ce petit monde.
1: Ouais. Pour les tout petits. Oui, je ne vous ai pas demandé, vous êtes combien travaillé à la médiathèque?
2: Alors, depuis un an, il y a Estelle Surtino, donc on est deux, et une équipe de bénévoles. Elles sont
1: importantes aussi.
2: 8-10 qui sont très importantes.
1: Le vendredi matin, un temps fort, c'est mini-pages. Jusqu'à 3 ans, vous l'avez dit, les mini-pages, c'est un rendez-vous régulier. Là, vous allez proposer un rendez-vous spécial anniversaire.
2: Exactement. Donc, on va pouvoir réviser un peu nos classiques, nos petites chansons, des comptines, des albums. Voilà, c'est vraiment. C'est un moment qui est assez sympa, en fait, où les gens se rendent compte et peuvent communiquer entre eux. En fait.
1: Alors, j'imagine que ce sont des petites jauges, donc c'est sur réservation.
2: Exactement.
1: Même si c'est évidemment gratuit. Vous l'avez dit, des spectacles, ateliers gourmands, rencontres d'autrices, dont une emblématique à Soulan, évidemment. On va en parler dans 3 minutes.
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0: ce titre d'or et d'étain. C'était le tout dernier Vianney sur Neuve. Jusqu'à 13h, on y retourne évidemment les rendez-vous de midi. Votre invité aujourd'hui, Emmanuel, vous recevez Solène Oudus.
1: Voilà, qui est responsable de la bibliothèque médiathèque de Soulan, qui fête ses 10 ans la semaine prochaine, de mardi à samedi. On voyait ensemble le programme. Solène, on arrivait à mercredi 16h. Vous allez recevoir une autrice, elle s'appelle Cécile Alix. Autrice jeunesse, pas que jeunesse d'ailleurs.
2: Elle fait de l'ado aussi. Donc, elle nous a été proposée par le département dans le cadre des rendez-vous à la carte.
1: Oui. Et elle sera présente à 16h, sera aussi proposée avec elle une lecture animée.
2: Alors, dans un premier temps, effectivement, elle va nous parler de son métier d'autrice. Donc, ça peut concerner autant un public adulte que jeune, comment elle en est venue au monde du livre. Et elle nous fera une lecture animée de son livre, de son album, Les animaux de la grotte qui dansent, qui est en fait un album qui est signé à l'Élan Vert, au Pont des Arts, qui parle en fait de l'art pariétal, etc.
1: D'accord, ça va pas comme
2: tout. Il y aura toute une sonorisation aussi.
1: En plus, donc lecture animée mercredi à 16h. Jeudi 18h, dictée, vous l'avez annoncé, parce que ce n'est pas la première fois. Elle est décomplexée, dites-vous. C'est des mots en fait pour les 14 ans et plus. Sur réservation, mais on vient, âme sérieuse, s'abstenir. On est là tranquille.
2: Oui, exactement. En fait, c'est un rendez-vous qu'on a un peu instauré depuis quelques années. Et les gens ont plaisir à se retrouver. Après, on ne met pas la barre très haute.
1: D'accord.
2: C'est l'idée de passer un bon moment ensemble, c'est tout. Puis tout le monde se corrige, donc on peut...
1: On s'autocorrige, c'est ça.
2: C'est ça.
1: Quelques pièges quand même, non?
2: Oui, il y en a quand même.
1: Enfin, un petit peu.
2: On n'est pas obligé de le dire.
1: Vendredi, bien cette autrice soulandaise qu'on connaît bien, elle est emblématique, Marie-France Berthaud. Et là, évidemment, c'est Marie-France Desmarais qui vient à 18h30 pour un apéro littéraire avec une sortie en vue. Alors, on a un livre qui est sorti en début d'année, mais un autre arrive.
2: Exactement. En fait, Marie-France, depuis le début de l'ouverture de la médiathèque, elle a toujours été à la bibliothèque, enfin, présenter ses livres. Donc, ça nous paraissait un peu incontournable de l'inviter et de l'associer à cette programmation. Là, elle va nous parler des Rubans Rouges, qui est son livre qui est sorti aux Presses de la Cité en mars de cette année. Et très prochainement, il y a L'île des Bonheurs Oubliés qui va sortir. Donc, on se retrouvera entre les deux. On pourra peut-être lui décrocher quelques infos sur le prochain.
1: L'île Dieu, il me semble. Hein.
2: Exactement.
1: L'île des Bonheurs Oubliés. Samedi, c'est très festif. Déjà le matin, ce sera gourmand avec un atelier gourmand. Dès 10 ans et plus, on peut venir créer un cupcake avec Ma Fabrique à Sucre. C'est une nouveauté.
2: Oui, alors Ma Fabrique à Sucre, c'est Anne Grolet, qui est une de nos lectrices, qui prépare des gâteaux un peu foufou avec plein d'étages, etc.
1: Ah,
2: enfin, ça donne trop envie. Et là, elle nous propose un atelier cupcake. Elle aura fait la base et ça sera. Elle nous aidera pour pimper nos cupcakes et avoir l'air de pro. Voilà.
1: Sur réservation. Et puis deux spectacles à venir dans l'après-midi, déjà très familial. Un pop-up avec la compagnie Ilo 35 qui va venir avec un grand livre totem.
2: C'est ça. En fait, c'est une compagnie nantaise. Elle arrive avec son énorme livre qui sert un peu de castelet. Et ils partent d'albums qui nous sont chers, en fait, des albums d'Escoffier. Dans un premier temps, il y a une lecture qui s'adresse aux parents comme aux enfants. Et après, en fait, ils se transforment en comédiens et c'est drôle. En fait.
1: Génial. Ouais. Donc, on va s'amuser. On reste jusqu'à 16h déjà. Un pot, un gâteau d'anniversaire aussi.
2: Alors, le gâteau d'Anne Grolet, qu'on va pouvoir déguster tous ensemble. Et d'autres gâteaux, un verre aussi de l'amitié. C'est aussi un temps où les élus, les habitants, les lecteurs peuvent se rencontrer.
1: Tout le monde est invité.
2: Exactement.
1: On peut venir donc à 16h pour ça et on reste pour danser avec Mathilde et Christophe Pouvron. On les connaît bien, la compagnie La Retourne. Et ils vont proposer leur fameux spectacle, hein, La Guinguette des Loupiots. C'est pour toute la famille, avec les enfants, les parents, les grands-parents. Ce sera pas dans la bibliothèque à 17h30.
2: Hein. Ce sera dehors.
1: Ce sera dehors.
2: Juste devant la bibliothèque, à l'entrée. On va bloquer la rue, prendre un petit peu de place sur la place Jean-Yol et on va tous danser et se retrouver là-bas.
1: Je crois que c'est le seul rendez-vous sans réservation, puisqu'évidemment, la jauge.
2: Voilà, on n'a pas de limite.
1: Ouais. Donc, la fin de journée et d'anniversaire sera festive. Alors, pour terminer, vous voyez, on a encore un petit temps pour cette dernière question que je vous ai gardée. Si je vous demande, Solène, un souvenir, une anecdote de ces dernières années, quelque chose qui a marqué pour vous ces années de travail à Soulan?
2: Alors, il y a un moment assez drôle. La personne, si elle écoute, se reconnaîtra. On avait reçu un spectacle Boucle Douce dans le cadre, parrainé par le département. Et donc on avait fait sur inscription, mais on avait explosé les jauges. On se retrouvait à peu près à moins d'une centaine de personnes. Mais on commençait un petit peu à avoir des miquettes. Si on peut dire, en se disant, oh là là,
1: un peu trop.
2: Ça fait beaucoup, parce que c'était pour les tout petits, ce qui était complètement fou. Et donc ma collègue, dans le feu de l'action, a déchiré un bout de son pantalon. Enfin voilà, c'était donc on en a ri pendant très longtemps.
1: Et le spectacle s'est bien passé.
2: C'est très bien passé. Et d'ailleurs, la comédienne est revenue cette année pour un autre spectacle. C'était au Petit Bonheur et se rappelait de cette édition en disant oui, effectivement, on avait beaucoup de monde et c'était un très bon moment. Les gens l'avaient apprécié.
1: Donc, très bien. Et donc pensez pour cette collègue et son pantalon.
2: C'est ça.
1: Qu'on salue évidemment. Mais écoutez, bon anniversaire en tout cas à toute l'équipe, à la municipalité qui est derrière aussi évidemment cette bibliothèque médiathèque qui est en plein cœur de Soulan. On vous souhaite une longue vie évidemment, encore plein de beaux livres à lire. Vos bénévoles effectivement qui doivent, j'imagine aussi, apporter pas mal.
2: Exactement. Puis c'est aussi une façon de les mettre en lumière. On a fait un petit film, donc on invite à le regarder d'ailleurs.
1: On peut le voir sur.
2: On le diffusera sur le Facebook après.
1: Ok, ouais. On va le suivre aussi. Merci Solène.
2: Merci beaucoup.
1: À très
0: Merci
1: bientôt.
0: Merci Solène. L'émission en ligne très vite, comme toutes les émissions évidemment. Le site et l'appli Neuf. Merci Emma. On se retrouve tout au long de ce week-end. Ouais. Demain, 10h en direct, vous le savez. L'événement, comme chaque rentrée dans le Nord-Ouest, en Vendée, la foire des Minets. Demain, à partir de 10h. Bon après-midi avec Neuf. La playlist de l'après-midi, c'est Kenny Loggins avec Footloose, Mylène Farmer, Seal, Ritza. Dans 2 minutes.
3: 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Bonjour à tous, 5 départements, vigilance orange, canicule, l'Ardèche, l'Aude, la Drôme, le Gard et l'Hérault. Un nouvel épisode de chaleur alors que les canicules que l'on vient de vivre ont provoqué environ 7000 morts supplémentaires enregistrées jusqu'à fin juillet. Annonce de la ministre de la Santé Stéphanie Rist, les données définitives devraient être disponibles dans les prochaines semaines. Le gouvernement débloque une enveloppe d'1 milliard d'euros pour venir en aide aux agriculteurs après un été marqué par des épisodes climatiques intenses et des lourdes pertes de rendement. La ministre de l'Agriculture, Annie Genevard, dit vouloir soutenir des agriculteurs épuisés. Les premiers paiements sont attendus dès le mois prochain. La déception du collectif des victimes de Bétharram qui déplore le refus du pape de lui accorder une audience lors de sa venue à Lourdes à la fin du mois. Ce collectif regroupe plus de 200 anciens élèves de l'établissement catholique. Ils ont tous été victimes de violences. Pour autant, Léon XIV participera à une rencontre privée avec des victimes de violences sexuelles dans l'église. 17 familles déposent plainte contre Emmanuel Grégoire et Anne Hidalgo. L'actuelle maire de Paris et sa prédécesseur sont visées pour non-assistance à personne en danger et mise en danger de la vie d'autrui dans le cadre du scandale des violences physiques ou sexuelles dans le périscolaire. Plus de 200 enquêtes pénales sont en cours. Une enquête ouverte dans le Nord après la découverte du corps d'une retraitée ligotée chez elle près de Lille. 2 petits coffres-forts vides se trouvaient près d'elle. Un nouvel appel à la grève chez EasyJet la semaine prochaine en France, les 13 et 14 septembre, les pilotes de la compagnie aérienne low cost protestent contre l'instabilité chronique de leur planning. Il y a quelques jours, la direction a trouvé un accord avec les hôtesses et stewards qui étaient également en grève. Et puis, objectif podium pour les basketteuses françaises. Le mondial féminin débute aujourd'hui en Allemagne et les Bleus jouent dès ce soir face à la Hongrie. Elles visent une 2e médaille mondiale dans leur histoire. À suivre aussi, États-Unis, Chine à partir de 14h15. Voilà pour l'info, passez une excellente journée.
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1: Bonjour à tous. Une autopsie pratiquée aujourd'hui en Haute-Saône après la mort de quatre membres d'une même famille mercredi. Un homme est accusé d'avoir tué ses deux enfants et sa belle-mère avant de retourner l'arme contre lui. L'homme de 42 ans n'avait jamais été condamné pour des atteintes aux personnes. Il n'était pas connu de la justice pour des faits de violence. Il aurait filmé la scène avant de l'envoyer à sa compagne avec qui il était en instance de séparation. Le maire de Paris, Emmanuel Grégoire, et sa prédécesseure Anne Hidalgo, visée par une plainte de 17 familles dans l'affaire des violences dans le périscolaire. Le collectif MeToo École demande à la justice d'examiner ce que les élus savaient des dysfonctionnements, alors que plusieurs enfants dénoncent des violences sexuelles lors des temps périscolaires. Une enveloppe pour soutenir les agriculteurs français après un été caniculaire marqué par une lourde sécheresse. Le gouvernement annonce un plan de plus d'un milliard d'euros pour soutenir le secteur. Selon la ministre de l'Agriculture, Annie Genevard, entre 30 000 et 35 000 exploitations sont en fragilité ou menacent de l'être. Ce dispositif de soutien doit permettre d'indemniser rapidement les pertes et préserver le potentiel de production. Un nouveau candidat pour la primaire socialiste en vue de la présidentielle. Le député du Val-d'Oise, Emmanuel Morel, se lance dans la bataille. Il est le fondateur du parti Gauche Républicaine et Socialiste. Emmanuel Morel estime qu'un candidat de la gauche socialiste crédible peut aller au second tour de la présidentielle et battre le Rassemblement National. Il s'agit du 7e candidat déclaré à cette primaire, dont le premier tour aura lieu les 9 et 10 octobre. 9 jours après la crue meurtrière à la frontière entre le Népal et le Tibet, le bilan continue de s'alourdir. Plus de 1300 morts et plus de 5600 disparus. Parmi les personnes portées manquantes au Népal figurent plusieurs centaines de touristes et pèlerins de nationalité étrangère, ainsi que plus de 900 ouvriers de centrales hydroélectriques ou de barrages. Et puis le foot avec la suite de la 3e journée de Ligue 1 ce soir à 19h. Lyon reçoit Auxerre, suivi à 21h05 de PSG Monaco. Voilà pour l'info, passez une excellente après-midi.
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1: Elle s'ouvre aujourd'hui, la foire des Minets à Chalands. Dans l'après-midi, c'est gratuit. Le vendredi, le mardi, retrouvez plus de 400 exposants. 9 évidemment sur un stand et ce, dès demain matin en direct jusqu'à mardi inclus. Vous avez l'Alsace à l'honneur. Dès demain, ouverture avec des animations, Jojo à vélo, cascade, acrobatie, humour et le groupe Hola Trio, musique et danse alsacienne. Samedi soir, un dîner spectacle. Il reste peut-être des places. Info sur Eloasso. Musique ce soir à 19h au Moulin de Revers à Barbâtre avec Sophie Rivière au piano. L'artiste, compositrice, originaire de Noirmoutier, s'inspire justement de l'île, de la mer. Concert pensé en harmonie avec le lieu. Il est offert par la ville de Barbâtre. Le Jardin du Vent vous propose une rentrée culturelle en musique avec un concert de Cécile Lacharme dans son théâtre de verdure. C'est demain à 16h30 avec la violoncelliste éclectique. Elle vous embarque dans un voyage instrumental au cœur de l'imaginaire avec violoncelle mais aussi pedalboard. Ce sera à 16h30 au Jardin du Vent et c'est gratuit. Le photographe Eddy Rivière participe toujours à l'exposition Hors Cadre en ville à Chalands. C'est un dernier rendez-vous qui est proposé aujourd'hui de 18h à 19h30. Visite guidée, commentée de ses œuvres avec le photographe au départ de la place de Gaulle. Vous avez aussi un livret pédagogique de l'exposition sur chalands.fr, rubrique actualité.
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1: Bonjour à tous, les annonces d'Emmanuel Macron sur le handicap en clôture d'une conférence nationale sur le sujet. Le chef de l'État présentera une nouvelle stratégie sur l'autisme dès la fin de l'année. Trois objectifs, mieux repérer et accompagner dès le plus jeune âge, renforcer les réponses pour les adolescents et les adultes et apporter de meilleures réponses aux situations complexes. Il souhaite aussi que les proches aidants soient mieux reconnus, soutenus et accompagnés. Emmanuel Macron demande que l'inclusivité soit au cœur de la campagne présidentielle et que les efforts soient accentués. Le gouvernement débloque une enveloppe d'1 milliard d'euros pour venir en aide aux agriculteurs. Après un été marqué par des épisodes climatiques intenses et des lourdes pertes de rendement, la ministre de l'Agriculture, Annie Genevard, dit vouloir soutenir des agriculteurs épuisés. Les premiers paiements sont attendus dès le mois prochain. 5 départements en vigilance orange, canicule, l'Ardèche, l'Aude, la Drôme, le Gard et l'Hérault. Un nouvel épisode de chaleur alors que les canicules que l'on vient de vivre ont provoqué environ 7000 morts supplémentaires enregistrées jusqu'à fin juillet. C'est ce qu'annonce la ministre de la Santé Stéphanie Rist. Les données définitives devraient être disponibles dans les prochaines semaines. La déception du collectif des victimes de Betaram qui déplore le refus du pape de lui accorder une audience lors de sa venue à Lourdes à la fin du mois. Ce collectif regroupe plus de 200 anciens élèves de l'établissement victimes de violences. Pour autant, Léon XIV participera à une rencontre privée avec des victimes de violences sexuelles dans l'église. Un nouvel appel à la grève chez EasyJet la semaine prochaine en France, les 13 et 14 septembre. Les pilotes de la compagnie aérienne low cost protestent contre l'instabilité chronique de leur planning. Il y a quelques jours, la direction a trouvé un accord avec les hôtesses et les stewards qui étaient également en grève. Et puis en tennis, le début du 3e tour à l'US Open ce soir. Gros défi pour Arthur Rinderknecht face à Daniil Medvedev. Il reste 2 autres Français en lice, Benjamin Bronzy et Arthur Géa. Voilà pour l'info, excellente journée.
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5: 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Bon, maintenant je vous ai tout dit, il ne me reste plus qu'à replonger.

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1: Des forums associatifs ce week-end. Demain, on peut aller à Notre-Dame-de-Mont le matin, 10h-13h, place de l'église. À Salerton aussi, c'est le matin, 9h-midi, salle des Tamaris. À Saint-Gervais, ce sera demain après-midi, 14h-18h, salle des Primes Vertes. C'est aussi l'après-midi à Beauvoir-sur-Mer, de 14h à 17h30, salle Omnisport, avec des démonstrations. Rendez-vous le matin, 9h-13h, à Saint-Christophe-de-Ligneron pour un forum des assos au complexe sportif du Rennais. À suivre aussi l'accueil des nouveaux arrivants. À Noirmoutier-en-Lille, le forum des associations, c'est toute la journée demain, 10h-17h, à l'espace Hubert Poignant, 69 associations et structures annoncées. Et à Barbâtre, nouveauté, première journée des découvertes associatives dimanche, de 10h à midi et de 14h à 17h, place des Arts et salle des Cyprès avec 15 associations de la commune. Demain, 8h-10h, direction le foyer rural de Soulan pour un café-rencontre littéraire proposé par l'association Les Passerelles de Soulan, qui invite une autrice, Marianne Logéninet. Elle nous vient des Sables d'Olonne. Venez aussi la rencontrer, c'est entrée libre et gratuite. Après-midi, moto demain sur le parking de l'école publique de la Bardemont avec le comité des fêtes.

0: et l'association des motards Greaser Crew. Les enfants tout petits pourront se faire prendre en photo sur une Harley Davidson, 1 euro. Les motards proposeront aussi un mini-circuit en moto sur le parking pour les 12-18 ans, 2 euros. Et une sortie jusqu'au rond-point de la Fosse à Noirmoutier pour les adultes, 5 euros. Le tout est au profit du Téléthon. Il y aura aussi une buvette sur place.
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0: 8 en nouveauté, le tout dernier Ni de Préto sur Neuve. À 16h, l'actu, François Germain.
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2: Bonjour à tous. Le siège des services de sécurité ukrainiens touché par une frappe russe dans le centre de Kiev. Le président Volodymyr Zelensky assure que le drone visait directement le bureau du chef des services. Il demande de répondre aux Russes de manière significative. Le maire de Kiev, Vitali Klitschko, annonce par ailleurs que 5 personnes ont été blessées. 9 jours après la crue meurtrière à la frontière entre le Népal et le Tibet, le bilan continue de s'alourdir. Plus de 1300 morts et plus de 5600 disparus. Parmi les personnes portées manquantes au Népal figurent plusieurs centaines de touristes et pèlerins de nationalité étrangère, ainsi que plus de 900 ouvriers de centrales hydroélectriques ou de barrages en construction. Une enveloppe pour soutenir les agriculteurs français après un été caniculaire marqué par une lourde sécheresse. Le gouvernement annonce un plan de plus d'un milliard d'euros pour soutenir le secteur. Selon la ministre de l'Agriculture, Annie Genevard, entre 30 000 et 35 000 exploitations sont en fragilité ou menacent de l'être. Ce dispositif de soutien doit permettre d'indemniser rapidement les pertes et préserver le potentiel de production. Une autopsie pratiquée aujourd'hui en Haute-Saône après la mort de 4 membres d'une même famille mercredi. Un homme est accusé d'avoir tué ses 2 enfants et sa belle-mère avant de retourner l'arme contre lui. L'homme de 42 ans n'avait jamais été condamné pour des atteintes aux personnes. Il n'était pas connu de la justice pour des faits de violence. Il aurait filmé la scène avant de l'envoyer à sa compagne avec qui il était en instance de séparation. Le maire de Paris, Emmanuel Grégoire, et sa prédécesseure Anne Hidalgo, visés par une plainte de 17 familles dans l'affaire des violences dans le périscolaire. Le collectif MeToo École demande à la justice d'examiner ce que les élus savaient des dysfonctionnements, alors que plusieurs enfants dénoncent des violences sexuelles lors des temps périscolaires. Et puis il va falloir être réactif si vous souhaitez visiter l'Élysée lors des journées du patrimoine. Comme chaque année, le palais présidentiel ouvrira exceptionnellement ses portes à quelques visiteurs le week-end du 19 septembre. Les réservations en ligne ouvrent ce soir à 19h. C'est la fin de cette édition. Excellent après-midi.
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0: Et c'était Another sur Neuve.
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0: Ok, bah c'est parti, évidemment, comme tous les jours ensemble, pour bien terminer la semaine et pour bien débuter le week-end, le premier week-end du mois de septembre. Le Club Neuve jusqu'à 19h. On a des cadeaux pour vous. On va parler ciné, tout ça, c'est à venir, évidemment. Top départ, là, tout à l'heure, dans quelques minutes, hein, l'inauguration à Chalands, vous le savez, pour cette rentrée, comme chaque année, donc la nouvelle édition de la foire des Minets et Neuves en direct. Demain, samedi, entre 10 et 13h. Très vite, on va écouter Kavinsky, Angèle et Phoenix. On a Zao avec MC Solar. Et voici, c'est sorti aujourd'hui, le tout dernier Eddy de Préto. Vous ne le connaissez pas, c'est normal. On vous le fait écouter, on vous le fait découvrir. Ça s'appelle Sous Influence, nouveauté neuve avec Eddy de Préto.

0: Kavinsky Angèle avec Night Call. 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Je vous rappelle que ce soir, vous avez pu jouer d'ailleurs et gagner des invites hein, pour une très belle soirée qui vous attend avec un spectacle pour rire plein d'humour au Casino de Saint-Gilles-Croix-de-Vie avec ce spectacle du théâtre. 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Julie et Lucas sur scène ce soir qui vont ainsi nous montrer comment éviter les pièges de la vie de couple. Ce soir, donc, n'hésitez pas à vous renseigner. Ça se passe tout à l'heure. Il y a deux séances, hein, 19h et 21h, donc sur la scène du Casino de Saint-Gilles-Croix-de-Vie. Bientôt le bloc 9, bientôt d'ici avec Théodora pour Mélodrama et Mylène Farmer.
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0: Mylène Farmer sur Nov.
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0: L'album tout nouveau sortira, le 13e album studio, le 30 octobre prochain. Et elle tourne actuellement un clip issu, bien sûr, de cet album à découvrir bientôt. Avec à la réalisation actuellement un clip signé Gilles Lelouch. À venir donc. DJ Goja, c'est ce qu'on écoute ensemble dans quelques petites minutes. Michiko. Le souvenir de George Benson, Give Me The Night, ça va lancer le week-end. Et puis tout à l'heure vous écouterez Grand Corps Malade avec Stilto. Et le prochain rêve, c'est l'heure des infos, le bloc-neuve.
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2: Le cinéma de Saint-Jean-de-Mont fête sa rentrée avec pendant un mois 30 films à 5 euros la séance. Vous avez des avant-premières, des soirées arrêt-essai, l'intégrale Kill Bill, ça c'est demain à 15h. Attention, c'est évidemment pour les 16 ans et plus, avec le 1, le 2, un entracte et un encas offert entre les deux films. À suivre également le 15 septembre Midnight Express pour un rendez-vous mémoire du 7e art. Chalon crée un dispositif incitatif pour les jeunes. L'objectif, favoriser la pratique d'activités sportives ou culturelles. C'est le pass 8-15 pour les 8 ans à 15 ans. L'aide est fixée à 20 euros avec des critères d'attribution. Vous avez toutes les infos et un dossier à remettre avant le 30 novembre à télécharger sur le site de la ville. Un appel de l'asso Cani Acro qui promène les chiens du refuge de l'Arche de Noé à Saint-Urbain tous les dimanches matins pour offrir une sortie hors box. L'asso a besoin d'adhérents et assez urgemment, sous peine évidemment de fermer. Infos sur notre site et sur les réseaux sociaux de Cani Acro. Les réservations sont ouvertes pour la fête de la marche 2026. Elle s'ouvre en septembre du 6 au 27 avec le Pays de Saint-Jean-de-Mont à l'organisation. C'est sa troisième fête de la marche. Au programme, marche nordique, aquatique, longe-côte, balade aussi, guide et randonnée. Histoire de rappeler que non, les activités ne s'arrêtent pas le 31 août à la fin des vacances.
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0: Passenger, c'est le tout dernier Alex Warren sur Nov.
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0: Et du côté des sorties pour ce week-end et demain samedi, du côté de la Garnache, l'atelier sculpture fête ses 30 ans. On vous l'avait déjà annoncé, et bien l'atelier va changer de nom et prendre celui d'Henri Muraille, artiste emblématique du territoire, le premier professeur d'ailleurs de l'atelier, donc il y a déjà 30 ans. Un buste sera dévoilé demain, réalisé par son petit-fils. Au programme demain, donc une expo. Alors c'est 9 rue de Nantes à l'atelier. Et puis également, il y aura de l'ambiance et de la musique avec Aloubi demain, donc à la Garnache. Bientôt 17h les infos, Céline Dion, le nouveau, c'est pour la suite. Bon Jean, pardon, merci, le dernier Big Flo et Oli. Mais tout de suite, un souvenir inoubliable. C'est Bob Marley sur Nov Ma Radio.

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0: Picasso, c'était Big Flo et Oli. 17h, le point sur l'actu avant d'écouter Shakira, Feu Chatterton et dans 2 minutes Sabrina Carpenter sur Love. L'actu tout de suite, c'est avec François Germain.
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2: Bonsoir à tous. Un département de plus placé en vigilance orange canicule. Les Pyrénées-Orientales rejoignent l'Ardèche, l'Aude, la Drôme, le Gard et l'Hérault. Cet après-midi, les températures sur l'arc méditerranéen et la vallée du Rhône sont comprises entre 33 et 36 degrés, jusqu'à 38 dans l'Aude et l'Hérault. Selon Météo France, ces fortes chaleurs persisteront au moins jusqu'à dimanche sur la moitié sud. Le gouvernement débloque une enveloppe d'1 milliard d'euros pour venir en aide aux agriculteurs. Après un été marqué par des épisodes climatiques intenses et des lourdes pertes de rendement. La ministre de l'Agriculture, Annie Genevard, dit vouloir soutenir des agriculteurs épuisés. Les premiers paiements sont attendus dès le mois prochain. Les annonces d'Emmanuel Macron sur le handicap en clôture d'une conférence nationale sur le sujet. Le chef de l'État présentera une nouvelle stratégie sur l'autisme dès la fin de l'année. 3 objectifs, mieux repérer et accompagner dès le plus jeune âge, renforcer les réponses pour les adolescents et les adultes et apporter de meilleures réponses aux situations complexes. Il souhaite aussi que les proches aidants soient mieux reconnus, soutenus et accompagnés. Emmanuel Macron demande que l'inclusivité soit au cœur de la campagne présidentielle et que les efforts soient accentués sur ce sujet. Une nouvelle cyberattaque, cette fois c'est l'association des maires de France qui en a été victime. Plus de 100 000 données d'élus et de collectivités ont été dérobées. Les victimes potentielles seront contactées dans les prochains jours. À l'étranger, le siège des services de sécurité ukrainiens touché par une frappe russe dans le centre de Kiev. Le président Volodymyr Zelensky assure que le drone visait directement le bureau du chef des services. Il demande de répondre aux Russes de manière significative. Le maire de Kiev, Vitali Klitschko, annonce par ailleurs que 5 personnes ont été blessées. Et puis en tennis, le début du 3e tour à l'US Open ce soir. Gros défi pour Arthur Rinderknecht face à Daniil Medvedev. Il reste 2 autres Français en lice, Benjamin Bonzi et Arthur Géa. Voilà pour l'info, excellente fin d'après-midi. 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

0: ce qu'on devient avec Feu Chatterton sur Nov.
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0: Bon début de week-end à tous. Le week-end avec, vous le savez, la Foire des Minets à Châlons, nouvelle édition. Le thème cette année, l'Alsace. Avec 420 exposants, il y a du monde. Et puis le temps idéal pour tout savoir, eh bien, rendez-vous demain, puisque Nov sera en direct comme chaque année. En direct de la Foire des Minets demain, donc à partir de 10h. On va parler dans quelques minutes du retour de 10%, la célèbre série. Et ouais, le film arrive dans quelques jours. D'ici là, on écoutera Shakira, on a Damiano, David et tout à l'heure, le tout dernier, Pierre Demar, je pense à vous.
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0: Et c'est l'heure de la météo sur Neuve.
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0: La météo avec une belle soirée, la présence du soleil. Le week-end s'annonce également très agréable. Quelques passages nuageux, mais dans l'ensemble, un soleil bien présent. Surtout demain dans l'après-midi, des températures qui vont grimper aux alentours des 26 à 27 demain. Soleil dimanche avant une petite perturbation en soirée. Les températures également en hausse pour dimanche aux alentours des 30 degrés.
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0: Pierre Demar sur Neuve, c'était Je pense à vous. Côté info, et ça arrive dans quelques jours sur Netflix, la célèbre série qui va faire son ciné. Ouais, pour bien clôturer évidemment ce programme, 10% revient donc jeudi prochain après 4 saisons d'une série au succès mondial. On avait laissé, rappelez-vous, il y a quelques années, hein, nos agents de cinéma dans une période assez sombre, et oui, avec la fermeture de l'agence ASK. Mais 10% va donc reprendre du service, pas sous forme de série, mais cette fois un film. 5 ans après la fermeture de l'agence, Andrea, jouée par l'actrice Camille Cotin, veut devenir cette fois réalisatrice, mais la perte de son acteur principal à quelques jours du tournage la force à réunir eh bien, son ancienne équipe et surtout Noémie, jouée par l'excellente Laure Calami. Bon, de l'humour, de l'émotion, retour de toute l'équipe et tant mieux de 10%, le film, c'est jeudi prochain sur Netflix, jeudi 10 septembre. Évidemment, on va regarder tout ça. Slimane avant le bloc Neuve, c'est le nouveau, c'est première fois, et puis uniquement sur Neuve, c'est dans 2 petites minutes, Benny Blanco. Ah aussi, ça va lancer le week-end. A tout de suite sur Neuve Ma Radio.
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0: première fois, c'était Slimane sur Nov.
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0: Yes, le week-end avec le soleil, avec des températures idéales. Bah là, c'est clair, idéal. Pour profiter de la foire des minés, top départ, hein, c'est l'inauguration. Et puis, c'est ouvert demain, samedi, dimanche, lundi, mardi prochain, nouvelle édition. Donc, Innov en direct, on vous le rappelle, dès demain samedi, à partir de 10h. D'autres infos, maintenant avec le bloc Nov, avant d'écouter un grand souvenir des années vinyles, plein de soleil. Pino D'Angio, c'est dans quelques minutes. Tout à l'heure, Teddy Swims et Dermot Kennedy avec Kiss Me sur Nov.
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2: Elle s'ouvre aujourd'hui la foire des minés à Chaland dans l'après-midi. C'est gratuit le vendredi, le mardi. Retrouvez plus de 400 exposants. Nov évidemment sur un stand et ce dès demain matin en direct jusqu'à mardi inclus. Vous avez l'Alsace à l'honneur. Dès demain ouverture avec des animations, Jojo à vélo, cascade, acrobatie, humour et le groupe Ola Trio, musique et danse alsacienne. Samedi soir un dîner spectacle, il reste peut-être des places. Info sur Eloasso. Musique ce soir à 19h au Moulin de Revers à Barbâtre avec Sophie Rivière au piano. L'artiste, compositrice, originaire de Noirmoutier, s'inspire justement de l'île de la mer. Concert pensé en harmonie avec le lieu. Il est offert par la ville de Barbâtre. Le Jardin du Vent vous propose une rentrée culturelle en musique avec un concert de Cécile Lacharme dans son théâtre de verdure. C'est demain à 16h30 avec la violoncelliste éclectique. Elle vous embarque dans un voyage instrumental au cœur de l'imaginaire avec violoncelle mais aussi pedalboard. Ce sera à 16h30 au Jardin du Vent et c'est gratuit. Le photographe Eddy Rivière participe toujours à l'exposition Hors Cadre en ville à Chaland. C'est un dernier rendez-vous qui est proposé aujourd'hui de 18h à 19h30. Visite guidée, commentée de ses œuvres avec le photographe au départ de la place de Gaulle. Vous avez aussi un livret pédagogique de l'exposition sur chaland.fr, rubrique actualité.
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0: Teddy Swims sur Neuve.
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0: Tout plein de rendez-vous, tout plein de forums autour des associations. Vous le savez, on a mis tous en avant cette semaine sur notre antenne. Notez demain, par exemple, le forum des associations sport, loisirs et assos. Donc à découvrir demain à Soulan. Surtout, n'hésitez pas à y aller, à vous renseigner. Et puis également, le forum des associations vous attend demain, cette fois du côté de Notre-Dame-de-Mont. Ce sera demain entre 10h et 13h, là aussi, pour prendre connaissance des différentes activités avec les assos dans le Nord-Ouest Vendée pour cette rentrée. À 18h, c'est l'info. Juste avant, vous allez écouter Bruno Mars. On a Yoa, nouveauté en duo avec Marine. Ça s'appelle Princesse K.O. Charlotte Cardin et autres nouveautés. Écoutez, c'est bien, c'est rock. Un nouveau talent de la scène française. Sur Neuve, il s'appelle Alan VD. Le titre, 7 jours sur 7. Pourquoi

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3: 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Bon, maintenant je vous ai tout dit, il ne me reste plus qu'à replonger.

0: Yoa sur Neuve, en duo avec Marine. Dans deux minutes après l'actu, David Guetta, Jennifer Lopez, Adèle Castillon et Cathy Tunstall sur Neuve.
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2: Bonsoir à tous. Ils font partie des professionnels les plus impactés par la sécheresse et les canicules de cet été. Pour venir en aide aux agriculteurs, Annie Genevard a annoncé ce matin de débloquer plus d'1 milliard d'euros pour un plan d'urgence. Il est destiné à éviter les faillites, soutenir les trésoreries et relancer la production, selon la ministre de l'Agriculture. Une aide qui peine à convaincre sur le terrain, d'après un membre du bureau de la FNSEA d'Eure-et-Loir, Quentin Le Guillou.
3: C'est un pansement. Elle va permettre de calmer un peu la plaie, d'essayer certains agriculteurs de les accompagner.
4: C'est des mesures, on va dire, d'urgence, qui répondent encore une fois, si on veut, aux attentes des agriculteurs qui, là, tout de suite, à l'instant T, comment on fait pour, un minimum, passer l'année, finir l'année.
5: Mais il n'y a rien, en fait, concret sur du long terme. Et aujourd'hui, les agriculteurs demandent du direct. Là, il faut qu'on puisse, urgemment, ça c'est le premier cap. Mais qu'est-ce qu'on nous donne de plus pour le direct? Et quand on parle de planification, quand on parle de regarder des nouvelles cultures, aujourd'hui, il n'y a rien de tout ça. C'est bien, il y a une première pierre à l'édifice. Maintenant, il faut accélérer et aller beaucoup plus fort.
2: Le détail des premiers versements de ce plan d'urgence doit être précisé par les préfectures dans les prochains jours. Les épisodes de forte chaleur se poursuivent. Les Pyrénées-Orientales rejoignent l'Ardèche, l'Aude, la Drôme, le Gard et l'Hérault en vigilance orange canicule. Selon Météo France, ces températures élevées persisteront au moins jusqu'à dimanche sur la moitié sud. Les annonces d'Emmanuel Macron sur le handicap en clôture d'une conférence nationale sur le sujet. Le chef de l'État présentera une nouvelle stratégie sur l'autisme dès la fin de l'année. Il souhaite aussi que les proches aidants soient mieux reconnus, soutenus et accompagnés. Le maire de Paris, Emmanuel Grégoire, et sa prédécesseure Anne Hidalgo, visés par une plainte de 17 familles dans l'affaire des violences dans le périscolaire. Le collectif MeToo École demande à la justice d'examiner ce que les élus savaient des dysfonctionnements, alors que plusieurs enfants dénoncent des violences sexuelles lors des temps périscolaires. Et puis le foot, la suite de la troisième journée de Ligue 1 ce soir. À 19h, Lyon reçoit Auxerre, suivi à 21h de PSG Monaco. Voilà pour l'essentiel de l'info. Excellente soirée.

0: David Guetta et Jennifer Lopez sur Neuve.
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0: Belle soirée, bon week-end à tous. Avec qui, dans quelques minutes du côté des infos, eh bien, je vais vous parler d'un petit coup de pouce qui est proposé pour différentes activités sportives et culturelles avec la ville de Chalon. Je vous dis tout ça très vite. Le temps d'écouter le tout dernier Angèle. L'album Instinct, c'est le titre, sortira le 16 octobre. Nouvel extrait tout à l'heure, Une seule vie. Et après la météo, Adèle Castillon. Avec été, avec toi sur Neuve.
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0: La météo avec une belle soirée, la présence du soleil. Le week-end s'annonce également très agréable. Quelques passages nuageux, mais dans l'ensemble, un soleil bien présent. Surtout demain dans l'après-midi, des températures qui vont grimper aux alentours des 26 à 27 demain. Soleil dimanche avant une petite perturbation en soirée. Les températures également en hausse pour dimanche aux alentours des 30 degrés.
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0: seule vie, c'est bien, hein, c'est le tout dernier Angèle à l'instant sur Neuf Ma Radio. Du côté des infos pour votre rentrée avec la ville de Châlons qui propose un coup de pouce pour les activités sportives et culturelles avec les jeunes. Et oui, la ville lance donc ce dispositif baptisé Mon Pass 8-15. Le principe est simple, hein, la commune apporte une aide de 20 euros pour l'inscription au sein d'une association. Inscription annuelle, un coup de pouce destiné donc aux jeunes de 8 à 15 ans, résidents à Châlons, pratiquant donc dans une association sportive ou bien culturelle. Les demandes se font via un formulaire disponible sur le site de la ville de Châlons. Voilà, petit coup de pouce donc pour cette rentrée, c'est cool ça, à vous d'en profiter. Bientôt le bloc 9, bientôt aussi à Gaëtan Roussel et tout à l'heure le tout dernier Jérémy Frérot.
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0: Jérémy Frérot sur Neuve.
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0: Yes. Bon week-end, on va tous en profiter évidemment avec Neuve Ma Radio. Merci d'être avec nous. Les hits, le retour, c'est annoncé avec les années 80. Limaïl, le chanteur de Kajagoogoo, et en solo en 84. Ah, c'est plein de souvenirs, hein, c'est beau comme tout. On réécoute tout ça dans quelques minutes. Never Ending Story. Tout à l'heure, on a Neika, Dua Lipa, il y a le soleil de Ritza.
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0: Et puis dans un petit quart d'heure, vous allez écouter le tout dernier Mickey sur Neuve. Échec et mat. Bon début de week-end à tous. L'heure des infos maintenant, le bloc Neuve.
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3: Des forums associatifs ce week-end. Demain, on peut aller à Notre-Dame-de-Mont le matin, 10h-13h, place de l'église. À Sellerton aussi, c'est le matin, 9h-midi, salle des Tamaris. À Saint-Gervais, ce sera demain après-midi, 14h-18h, salle des Primevères. C'est aussi l'après-midi à Beauvoir-sur-Mer, de 14h à 17h30, salle Omnisport, avec des démonstrations. Rendez-vous le matin, 9h-13h, à Saint-Christophe-du-Ligneron pour un forum des assos au complexe sportif du Rennais. À suivre aussi l'accueil des nouveaux arrivants. À Noirmoutier-en-Lille, le forum des associations, c'est toute la journée demain, 10h-17h à l'espace Hubert Poignant, 69 associations et structures annoncées. Et à Barbâtre, nouveauté, première journée des découvertes associatives dimanche, de 10h à midi et de 14h à 17h, place des Arts et salle des Cyprès avec 15 associations de la commune. Demain, 8h-10h, direction le foyer rural de Soulan pour un café-rencontre littéraire proposé par l'association Les Passerelles de Soulan, qui invite une autrice, Marianne Logéniné. Elle nous vient des Sables de l'Aune. Venez aussi la rencontrer, c'est entrée libre et gratuite. Après-midi, moto demain sur le parking de l'école publique de la Bardemont avec le comité des fêtes et l'association des motards Greaser Crew. Les enfants tout petits pourront se faire prendre en photo sur une Harley Davidson, 1 euro. Les motards proposeront aussi un mini-circuit en moto sur le parking pour les 12-18 ans, 2 euros. Et une sortie jusqu'au rond-point de la Fosse à Noirmoutier pour les adultes, 5 euros. Le tout est au profit du Téléthon. Il y aura aussi une buvette sur place.
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0: c'était Neika sur Neuve.
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0: Merci d'être avec nous. Le week-end ne fait que commencer. Vous le savez, ça y est, c'est parti. Le top départ pour la nouvelle édition, la 72e édition haute en couleur de la foire des Minets. Le thème cette année, l'Alsace Neuve sera en direct. Venez nous retrouver sur notre stand dès demain, samedi, tout comme dimanche matin, lundi matin, mardi matin. Demain, donc en direct de la foire des Minets avec Neuve. Demain, dès 10h. À nouveau à tous, un bon week-end dans quelques minutes et avant 19h, côté musique et hit dans le Club Neuve. On a Marguerite, on a Riviera. Et je vous l'ai annoncé, il est temps de l'écouter, c'est Mickey tout de suite. Mickey, tout nouveau, ça s'appelle Échec et Mat. À demain les amis sur Neuve.

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1: Le cinéma de Saint-Jean-de-Mont fête sa rentrée avec pendant un mois 30 films à 5 euros la séance. Vous avez des avant-premières, des soirées arrêt-essai, l'intégrale Kill Bill, ça c'est demain à 15h. Attention, c'est évidemment pour les 16 ans et plus, avec le 1, le 2, un entracte et un encas offert entre les deux films. À suivre également le 15 septembre, Midnight Express pour un rendez-vous mémoire du 7e art. Chalon crée un dispositif incitatif pour les jeunes. L'objectif, favoriser la pratique d'activités sportives ou culturelles. C'est le pass 8-15 pour les 8 ans à 15 ans. L'aide est fixée à 20 euros avec des critères d'attribution. Vous avez toutes les infos et un dossier à remettre avant le 30 novembre à télécharger sur le site de la ville. Un appel de l'asso Cani Accro qui promène les chiens du refuge de l'Arche de Noé à Saint-Urbain tous les dimanches matin pour offrir une sortie hors box. L'asso a besoin d'adhérents et assez urgemment, sous peine évidemment de fermer. Info sur notre site et sur les réseaux sociaux de Cani Accro. Les réservations sont ouvertes pour la fête de la marche 2026. Elle s'ouvre en septembre du 6 au 27 avec le Pays de Saint-Jean-de-Mont à l'organisation. C'est sa troisième fête de la marche. Au programme, marche nordique, aquatique, longe-côte, balade aussi, guidée, randonnée. Histoire de rappeler que non, les activités ne s'arrêtent pas le 31 août à la fin des vacances.
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